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1: Bonjour à toutes et à tous, voici l'essentiel de l'actualité de ce jeudi 3 septembre sur Radio Grand Lac. Agriculture d'abord, les fortes chaleurs et la sécheresse de cet été commencent à se faire sentir sur les étals. Au marché de Rungis, l'un des principaux centres de distribution alimentaire en France, les producteurs font état de récoltes fortement diminuées. C'est notamment le cas pour les tomates. Certaines exploitations enregistrent jusqu'à 40 à 50% de pertes et certaines variétés ont quasiment disparu. Conséquence, moins de choix et des prix qui progressent. Certains grossistes doivent aussi se tourner davantage vers l'étranger, notamment la Turquie ou encore la Pologne pour compléter les approvisionnements français. Et les professionnels redoutent déjà les conséquences de la météo estivale sur les récoltes d'automne et d'hiver. La ministre de l'Agriculture doit annoncer un dispositif d'aide aux agriculteurs. À l'international, l'Europe durcit le ton face à Moscou. L'Union européenne accuse la Russie d'être derrière l'envoi début août d'un drone chargé d'explosifs sur l'aéroport allemand de Leipzig. Bruxelles évoque un possible acte de terrorisme soutenu par un État. L'Allemagne a annoncé des mesures de rétorsion. La France, quant à elle, a convoqué le chargé d'affaires russe à Paris et souhaite également renforcer les sanctions européennes contre la Russie. Moscou dénonce de son côté des accusations absurdes et menace de répondre à cette escalade. À Paris, le président de l'association LGBT+, Flag, a été violemment agressé samedi dernier. Le suspect a été mis en examen pour violences aggravées et vol, puis placé sous contrôle judiciaire.

0: présidentielle de 2027. Mais l'ancien chef de l'État affirme qu'il n'y aura selon lui qu'un seul candidat issu de la gauche social-démocrate. Il donne rendez-vous en décembre pour faire le point sur la situation politique.
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0: En Savoie, 4 jeunes blessés dans un accident à Entrelac. Le drame s'est produit dans la nuit de mardi à mercredi vers 23h sur la route de Saint-Giraud. Pour une raison qui reste à déterminer, une voiture transportant 4 jeunes âgés de 18 à 20 ans a quitté la chaussée. Les secours ont dû désincarcérer l'une des victimes restée prisonnière de l'habitacle. 2 jeunes ont été grièvement blessés et évacués vers les CHU de Grenoble, Annecy et également Chambéry. Une enquête doit permettre de préciser les circonstances de cet accident. À Albertville, le procès de l'affaire de corruption à la prison d'Eton se poursuit. 5 prévenus comparaissent devant le tribunal correctionnel. Samy Reboa, détenu présenté comme le personnage central du dossier, ainsi que 3 anciens surveillants pénitentiaires et une ex-policière. Au premier jour d'audience, plusieurs prévenus ont reconnu une partie des faits. Une ancienne surveillante a notamment admis avoir introduit des stupéfiants en détention contre de l'argent. L'ex-policière est quant à elle accusée d'avoir transmis des informations confidentielles. Samy Reboa reconnaît des escroqueries commises depuis sa cellule, mais conteste notamment avoir participé à un trafic de stupéfiants et minimise l'effet de corruption. Le procès doit permettre de déterminer les responsabilités de chacun dans ce vaste dossier. Face aux fortes chaleurs, les collèges savoyards vont devoir s'adapter. Le département annonce un programme de travaux sur les 5 prochaines années pour améliorer le confort des élèves, notamment pendant les périodes de chaleur. Priorité sera donnée aux établissements les plus exposés, notamment aux salles orientées plein sud et aux espaces utilisés pour les examens. Côté sport, la team Chambé s'apprête à retrouver la compétition. Chambéry débutera sa saison de Star League vendredi soir au Phare face au Paris Saint-Germain avant d'attaquer également la Ligue européenne. Un calendrier particulièrement dense attend les Savoyards avec des rencontres tous les 3 jours. Et en montagne, les stations veulent accélérer leur transition. L'Association nationale des maires des stations de montagne a défini plusieurs priorités. Développer les mobilités durables, encourager la rénovation des logements, limiter les nouvelles résidences de tourisme et mieux valoriser la montagne toute l'année. Un futur baromètre doit également permettre aux stations de mesurer leur progrès en matière d'énergie, de mobilité ou encore de sensibilisation. Et l'agenda avec nos partenaires, dimanche 6 septembre à partir de 10h, rendez-vous du côté de la salle de l'Ébène à la Biolle pour Run and Replay, une course familiale et conviviale organisée par Réannecy. Les bénéfices seront reversés à Réannecy pour améliorer l'accompagnement des patients et également de leurs proches en soins critiques et contribuer à la formation du personnel soignant. Et puis ce vendredi à 21h, la commune de Challes-les-Eaux, nouveau partenaire de Radio Grand Lac, vous donne rendez-vous à la base de loisirs du plan d'eau pour son feu d'artifice. L'accès est libre.
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0: Pour cette journée de jeudi, le temps sera bien ensoleillé du matin jusqu'au soir sur le territoire aixois, mais également chambérien, avec des températures qui avoisinent déjà les 17 degrés ce matin autour du lac du Bourget. Et on attend jusqu'à 30 degrés cet après-midi du côté de Chambéry et d'Aix-les-Bains. Voilà pour vos prévisions météo. Très belle journée à l'écoute du Grand Bain de la vie locale.
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1: Bonjour à toutes et à tous, voici l'essentiel de l'actualité de ce jeudi 3 septembre sur Radio Grand Lac. Agriculture d'abord, les fortes chaleurs et la sécheresse de cet été commencent à se faire sentir sur les étals. Au marché de Rungis, l'un des principaux centres de distribution alimentaire en France, les producteurs font état de récoltes fortement diminuées. C'est notamment le cas pour les tomates. Certaines exploitations enregistrent jusqu'à 40 à 50% de pertes et certaines variétés ont quasiment disparu. Conséquence, moins de choix et des prix qui progressent. Certains grossistes doivent aussi se tourner davantage vers l'étranger, notamment la Turquie ou encore la Pologne, pour compléter les approvisionnements français. Et les professionnels redoutent déjà les conséquences de la météo estivale sur les récoltes d'automne et d'hiver. La ministre de l'Agriculture doit annoncer un dispositif d'aide aux agriculteurs. À l'international, l'Europe durcit le ton face à Moscou. L'Union européenne accuse la Russie d'être derrière l'envoi début août d'un drone chargé d'explosifs sur l'aéroport allemand de Leipzig. Bruxelles évoque un possible acte de terrorisme soutenu par un État. L'Allemagne a annoncé des mesures de rétorsion. La France, quant à elle, a convoqué le chargé d'affaires russe à Paris et souhaite également renforcer les sanctions européennes contre la Russie. Moscou dénonce de son côté des accusations absurde et menace de répondre à cette escalade. À Paris, le président de l'association LGBT+, Flag, a été violemment agressé samedi dernier. Le suspect a été mis en examen pour violences aggravées et vol, puis placé sous contrôle judiciaire. Il lui est notamment interdit de se rendre dans certains quartiers de la capitale et de contacter la victime. Et puis la rentrée universitaire coûte toujours plus cher. Selon le baromètre de la FAGE, un étudiant non boursier doit désormais prévoir plus de 3200 euros pour sa rentrée et ses dépenses courantes. C'est un nouveau record. Le logement reste le premier poste de dépense avec une moyenne de 637 euros par mois. La FAGE a

0: Un accident à Entrelac. Le drame s'est produit dans la nuit de mardi à mercredi vers 23h sur la route de Saint-Giraud. Pour une raison qui reste à déterminer, une voiture transportant 4 jeunes âgés de 18 à 20 ans a quitté la chaussée. Les secours ont dû désincarcérer l'une des victimes restée prisonnière de l'habitacle. 2 jeunes ont été grièvement blessés et évacués vers les CHU de Grenoble, Annecy et également Chambéry. Une enquête doit permettre de préciser les circonstances de cet accident. À Albertville, le procès de l'affaire de corruption à la prison d'Eton se poursuit. 5 prévenus comparaissent devant le tribunal correctionnel. Samy Reboa, détenu présenté comme le personnage central du dossier, ainsi que 3 anciens surveillants pénitentiaires et une ex-policière. Au premier jour d'audience, plusieurs prévenus ont reconnu une partie des faits. Une ancienne surveillante a notamment admis avoir introduit des stupéfiants en détention contre de l'argent. L'ex-policière est quant à elle accusée d'avoir transmis des informations confidentielles. Samy Reboa reconnaît des escroqueries commises depuis sa cellule, mais conteste notamment avoir participé à un trafic de stupéfiants et minimise l'effet de corruption. Le procès doit permettre de déterminer les responsabilités de chacun dans ce vaste dossier. Face aux fortes chaleurs, les collèges savoyards vont devoir s'adapter. Le département annonce un programme de travaux sur les 5 prochaines années pour améliorer le confort des élèves, notamment pendant les périodes de chaleur. Priorité sera donnée aux établissements les plus exposés, notamment aux salles orientées plein sud et aux espaces utilisés pour les examens. Côté sport, la team Chambé s'apprête à retrouver la compétition. Chambéry débutera sa saison de Star League vendredi soir au Phare face au Paris Saint-Germain avant d'attaquer également la Ligue Européenne. Un calendrier particulièrement dense attend les Savoyards avec des rencontres tous les 3 jours. Et en montagne, les stations veulent accélérer leur transition. L'Association nationale des maires des stations de montagne a défini plusieurs priorités. Développer les mobilités durables, encourager la rénovation des logements, limiter les nouvelles résidences de tourisme et mieux valoriser la montagne toute l'année. Un futur baromètre doit également permettre aux stations de mesurer leur progrès en matière d'énergie, de mobilité ou encore de sensibilisation. Et l'agenda avec nos partenaires dimanche 6 septembre à partir de 10h, rendez-vous du côté de la salle de l'Ébène à la Biolle pour Run and Replay, une course familiale et conviviale organisée par Réannecy. Les bénéfices seront reversés à Réannecy pour améliorer l'accompagnement des patients et également de leurs proches en soins critiques et contribuer à la formation du personnel soignant. Et puis ce vendredi à 21h, la commune de Challes-les-Eaux, nouveau partenaire de Radio Grand Lac, vous donne rendez-vous à la base de loisirs du plan d'eau pour son feu d'artifice. L'accès est libre.
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0: Pour cette journée de jeudi, le temps sera bien ensoleillé du matin jusqu'au soir sur le territoire aixois, mais également chambérien, avec des températures qui avoisinent déjà les 17 degrés ce matin autour du lac du Bourget. Et on attend jusqu'à 30 degrés cet après-midi du côté de Chambéry et d'Aix-les-Bains. Voilà pour vos prévisions météo. Très belle journée à l'écoute du Grand Bain de la vie locale.
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2: Bonjour à toutes et à tous, voici l'essentiel de l'actualité de ce jeudi 3 septembre sur Radio Grand Lac. Agriculture d'abord, les fortes chaleurs et la sécheresse de cet été commencent à se faire sentir sur les étals. Au marché de Rungis, l'un des principaux centres de distribution alimentaire en France, les producteurs font état de récoltes fortement diminuées. C'est notamment le cas pour les tomates. Certaines exploitations enregistrent jusqu'à 40 à 50% de pertes et certaines variétés ont quasiment disparu. Conséquence, moins de choix et des prix qui progressent. Certains grossistes doivent aussi se tourner davantage vers l'étranger, notamment la Turquie ou encore la Pologne, pour compléter les approvisionnements français. Et les professionnels redoutent déjà les conséquences de la météo estivale sur les récoltes d'automne et d'hiver. La ministre de l'Agriculture doit annoncer un dispositif d'aide aux agriculteurs. À l'international, l'Europe durcit le ton face à Moscou. L'Union européenne accuse la Russie d'être derrière l'envoi début août d'un drone chargé d'explosifs sur l'aéroport allemand de Leipzig. Bruxelles évoque un possible acte de terrorisme soutenu par un État. L'Allemagne a annoncé des mesures de rétorsion. La France, quant à elle, a convoqué le chargé d'affaires russe à Paris et souhaite également renforcer les sanctions européennes contre la Russie. Moscou dénonce de son côté des accusations absurde et menace de répondre à cette escalade. À Paris, le président de l'association LGBT+, Flag, a été violemment agressé samedi dernier. Le suspect a été mis en examen pour violences aggravées et vol, puis placé sous contrôle judiciaire. Il lui est notamment interdit de se rendre dans certains quartiers de la capitale et de contacter la victime. Et puis la rentrée universitaire coûte toujours plus cher. Selon le baromètre de la FAGE, un étudiant non boursier doit désormais

0: Londres pour faire le point sur la situation politique.
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0: En Savoie, 4 jeunes blessés dans un accident à Entrelac. Le drame s'est produit dans la nuit de mardi à mercredi vers 23h sur la route de Saint-Giraud. Pour une raison qui reste à déterminer, une voiture transportant 4 jeunes âgés de 18 à 20 ans a quitté la chaussée. Les secours ont dû désincarcérer l'une des victimes restée prisonnière de l'habitacle. 2 jeunes ont été grièvement blessés et évacués vers les CHU de Grenoble, Annecy et également Chambéry. Une enquête doit permettre de préciser les circonstances de cet accident. À Albertville, le procès de l'affaire de corruption à la prison d'Eton se poursuit. 5 prévenus comparaissent devant le tribunal correctionnel. Samy Reboa, détenu présenté comme le personnage central du dossier, ainsi que 3 anciens surveillants pénitentiaires et une ex-policière. Au premier jour d'audience, plusieurs prévenus ont reconnu une partie des faits. Une ancienne surveillante a notamment admis avoir introduit des stupéfiants en détention contre de l'argent. L'ex-policière est quant à elle accusée d'avoir transmis des informations confidentielles. Samy Reboa reconnaît des escroqueries commises depuis sa cellule, mais conteste notamment avoir participé à un trafic de stupéfiants et minimise l'effet de corruption. Le procès doit permettre de déterminer les responsabilités de chacun dans ce vaste dossier. Face aux fortes chaleurs, les collèges savoyards vont devoir s'adapter. Le département annonce un programme de travaux sur les 5 prochaines années pour améliorer le confort des élèves, notamment pendant les périodes de chaleur. Priorité sera donnée aux établissements les plus exposés, notamment aux salles orientées plein sud et aux espaces utilisés pour les examens. Côté sport, la team Chambé s'apprête à retrouver la compétition. Chambéry débutera sa saison de Star League vendredi soir au Phare face au Paris Saint-Germain avant d'attaquer également la Ligue Européenne. Un calendrier particulièrement dense attend les Savoyards avec des rencontres tous les 3 jours. Et en montagne, les stations veulent accélérer leur transition. L'Association nationale des maires des stations de montagne a défini plusieurs priorités. Développer les mobilités durables, encourager la rénovation des logements, limiter les nouvelles résidences de tourisme et mieux valoriser la montagne toute l'année. Un futur baromètre doit également permettre aux stations de mesurer leur progrès en matière d'énergie, de mobilité ou encore de sensibilisation. Et l'agenda avec nos partenaires, dimanche 6 septembre à partir de 10h, rendez-vous du côté de la salle de l'Ébène à la Biolle pour Run and Replay, une course familiale et conviviale organisée par Réannecy. Les bénéfices seront reversés à Réannecy pour améliorer l'accompagnement des patients et également de leurs proches en soins critiques et contribuer à la formation du personnel soignant. Et puis ce vendredi à 21h, la commune de Challes-les-Eaux, nouveau partenaire de Radio Grand Lac, vous donne rendez-vous à la base de loisirs du plan d'eau pour son feu d'artifice. L'accès est libre.
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0: Pour cette journée de jeudi, le temps sera bien ensoleillé du matin jusqu'au soir sur le territoire aixois, mais également chambérien, avec des températures qui avoisinent déjà les 17 degrés ce matin autour du lac du Bourget. Et on attend jusqu'à 30 degrés cet après-midi du côté de Chambéry et d'Aix-les-Bains. Voilà pour vos prévisions météo. Très belle journée à l'écoute du Grand Bain de la vie locale.
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1: Il est l'heure de votre horoscope en ce jeudi 3 septembre sur Radio Grand Lac et nous commençons avec nos amis les béliers. Une matinée dynamique s'annonce avec l'envie de faire avancer les choses sans attendre. Attention toutefois à ne pas confondre vitesse et précipitation. Les taureaux, vous aurez besoin de calme pour bien démarrer la journée et vous le trouverez en vous concentrant sur l'essentiel. Côté cœur, un petit geste fera beaucoup d'effet. Les gémeaux, les échanges seront au cœur de votre matinée. Une conversation pourrait débloquer une situation, votre curiosité vous ouvre une porte, à vous de la pousser. Les cancers, vous démarrez la journée avec une belle intuition, alors faites-lui confiance. Au travail comme à la maison, privilégiez la douceur plutôt que les explications interminables. Les lions, vous aurez envie de prendre les commandes et aujourd'hui on vous écoutera volontiers. Profitez-en pour lancer une idée qui vous tient à cœur. Les vierges, votre sens de l'organisation vous permet de garder une longueur d'avance dès le matin. Une bonne nouvelle pourrait venir confirmer que vos efforts portent leurs fruits. Les balances, vous chercherez l'équilibre, mais quelqu'un pourrait vous pousser à prendre position. Ne cherchez pas systématiquement à faire plaisir à tout le monde. Les scorpions, une matinée intense avec une décision à prendre, une vérité à regarder en face. Votre détermination sera votre meilleur atout. Les sagittaires, vous aurez envie de mouvement et de nouveautés et la journée pourrait justement vous réserver une petite surprise, un message ou une proposition mérite toute votre attention. Les capricornes, vous avancez tranquillement mais sûrement avec le sens des priorités. Côté finances, mieux vaut réfléchir deux fois avant une dépense impulsive. Les Verseaux, une idée originale pourrait bien faire son chemin ce matin, alors ne la gardez pas pour vous. En amour, laissez un peu de place à l'imprévu. Et nous terminons avec nos amis les poissons. Votre sensibilité sera particulièrement fine et vous permettra de comprendre ce que les autres ne disent pas. Prenez néanmoins un peu de temps, notamment pour vous, avant de vous occuper de tout le monde.
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1: Très bon jeudi, merci à vous d'être branché sur Radio Grand Lac. Maxime pour vous accompagner comme chaque matin avec votre question du jour. Et ce matin justement c'est une question cinéma. Quel est le nom du film sorti en avril 2026 qui retrace une partie de la vie de Michael Jackson? Réponse A, Michael. Réponse B, King of Pop. Réponse C, This Is It. Ou réponse D, Thriller. Vous pouvez dès à présent jouer avec nous hein, sur la page Facebook de Radio Grand Lac en message privé en nous envoyant comme d'habitude ABC ou D. La bonne réponse, elle arrivera évidemment juste après votre chanson du jour. Mais voici avant tout cela votre éphéméride.
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1: En ce jeudi 3 septembre, bonne fête aux Grégoire ainsi qu'aux Grégory. Votre dicton du jour, orage de septembre, neige de décembre. Du côté de votre chanson du jour, on remonte le temps au mardi 3 septembre 1996. Ce jour-là, les Fugees étaient au sommet des charts français avec leur tube Killing Me Softly. Et c'est pour cela qu'on va se l'écouter ce matin dans le grand bain de la vie locale avant de se retrouver ensemble pour la réponse à notre question du jour juste après.

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1: Les Fugees avec Killing Me Softly dans les souvenirs des années 90 sur Radio Grand Lac. Merci d'être avec moi en cette si belle matinée de jeudi. On est reparti pour la réponse à notre question du jour qui, je rappelle, est une question cinéma. Quel est le nom du film sorti en avril 2026 qui retrace une partie de la vie de Michael Jackson? Réponse A, Michael. Réponse B, King of Pop. Réponse C, This Is It. Ou réponse D, Thriller? Et bien évidemment, la bonne réponse est la réponse à Michael, et c'est un joli 64% de bonnes réponses ce matin. Un grand bravo à vous toutes et vous tous. Et il est à noter que c'est Jafar Jackson, hein, le neveu de Michael Jackson, qui incarne son oncle à l'âge adulte dans ce film. Voilà donc pour votre question du jour. On se retrouvera demain vendredi pour la toute dernière de la semaine. Et quant à moi, j'ai plus qu'à vous souhaiter une excellente matinée à l'écoute du Grand Bain de la vie locale.
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1: Bonjour à toutes et à tous, voici l'essentiel de l'actualité de ce jeudi 3 septembre sur Radio Grand Lac. Agriculture d'abord, les fortes chaleurs et la sécheresse de cet été commencent à se faire sentir sur les étals. Au marché de Rungis, l'un des principaux centres de distribution alimentaire en France, les producteurs font état de récoltes fortement diminuées. C'est notamment le cas pour les tomates, certaines exploitations enregistrent jusqu'à 40 à 50% de pertes et certaines variétés ont quasiment disparu. Conséquence, moins de choix et des prix qui progressent. Certains grossistes doivent aussi se tourner davantage vers l'étranger, notamment la Turquie ou encore la Pologne, pour compléter les approvisionnements français. Et les professionnels redoutent déjà les conséquences de la météo estivale sur les récoltes d'automne et d'hiver. La ministre de l'Agriculture doit annoncer un dispositif d'aide aux agriculteurs. À l'international, l'Europe durcit le ton face à Moscou. L'Union européenne accuse la Russie d'être derrière l'envoi début août d'un drone chargé d'explosifs sur l'aéroport allemand de Leipzig. Bruxelles évoque un possible acte de terrorisme soutenu par un État. L'Allemagne a annoncé des mesures de rétorsion. La France, quant à elle, a convoqué le chargé d'affaires russe à Paris et souhaite également renforcer les sanctions européennes contre la Russie. Moscou dénonce de son côté des accusations absurde et menace de répondre à cette escalade. À Paris, le président de l'association LGBT+, Flag, a été violemment agressé samedi dernier. Le suspect a été mis en examen pour violences aggravées et vol, puis placé sous contrôle judiciaire. Il lui est notamment interdit de se rendre dans certains quartiers de la capitale et de contacter la victime. Et puis la rentrée universitaire coûte toujours plus cher. Selon le baromètre de la FAGE, un étudiant non boursier doit désormais prévoir plus de 3200 euros pour sa rentrée et ses dépenses courantes. C'est un nouveau record. Le logement reste le premier poste de dépense avec une moyenne de 637 euros par mois. La FAGE alerte également sur les difficultés alimentaires. Selon l'organisation étudiante, un étudiant sur cinq ne mange pas toujours à sa faim. Et puis côté politique, François Hollande assure qu'il n'est pas candidat à ce stade à la présidentielle de 2027. Mais l'ancien chef de l'État affirme qu'il n'y aura selon lui qu'un seul candidat issu de la gauche social-démocrate. Il donne rendez-vous en décembre pour faire le point sur la situation politique.
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1: En Savoie, 4 jeunes blessés dans un accident à Entrelac. Le drame s'est produit dans la nuit de mardi à mercredi vers 23h sur la route de Saint-Giraud. Pour une raison qui reste à déterminer, une voiture transportant 4 jeunes âgés de 18 à 20 ans a quitté la chaussée. Les secours ont dû désincarcérer l'une des victimes restée prisonnière de l'habitacle. 2 jeunes ont été grièvement blessés et évacués vers les CHU de Grenoble, Annecy et également Chambéry. Une enquête doit permettre de préciser les circonstances de cet accident. À Albertville, le

0: pour participer à un trafic de stupéfiants et minimise l'effet de corruption. Le procès doit permettre de déterminer les responsabilités de chacun dans ce vaste dossier. Face aux fortes chaleurs, les collèges savoyards vont devoir s'adapter. Le département annonce un programme de travaux sur les 5 prochaines années pour améliorer le confort des élèves, notamment pendant les périodes de chaleur. Priorité sera donnée aux établissements les plus exposés, notamment aux salles orientées plein sud et aux espaces utilisés pour les examens. Côté sport, la team Chambéry s'apprête à retrouver la compétition. Chambéry débutera sa saison de Star League vendredi soir au Phare face au Paris Saint-Germain avant d'attaquer également la Ligue européenne. Un calendrier particulièrement dense attend les Savoyards avec des rencontres tous les 3 jours. Et en montagne, les stations veulent accélérer leur transition. L'Association nationale des maires des stations de montagne a défini plusieurs priorités. Développer les mobilités durables, encourager la rénovation des logements, limiter les nouvelles résidences de tourisme et mieux valoriser la montagne toute l'année. Un futur baromètre doit également permettre aux stations de mesurer leur progrès en matière d'énergie, de mobilité ou encore de sensibilisation. Et l'agenda avec nos partenaires, dimanche 6 septembre à partir de 10h, rendez-vous du côté de la salle de l'Ébène à la Biolle pour Run and Replay, une course familiale et conviviale organisée par Réannecy. Les bénéfices seront reversés à Réannecy pour améliorer l'accompagnement des patients et également de leurs proches en soins critiques et contribuer à la formation du personnel soignant. Et puis ce vendredi à 21h, la commune de Challes-les-Eaux, nouveau partenaire de Radio Grand Lac, vous donne rendez-vous à la base de loisirs du plan d'eau pour son feu d'artifice. L'accès est libre.
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0: Pour cette journée de jeudi, le temps sera bien ensoleillé du matin jusqu'au soir sur le territoire aixois, mais également chambérien, avec des températures qui avoisinent déjà les 17 degrés ce matin autour du lac du Bourget. Et on attend jusqu'à 30 degrés cet après-midi du côté de Chambéry et d'Aix-les-Bains. Voilà pour vos prévisions météo. Très belle journée à l'écoute du Grand Bain de la vie locale.
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1: Bonjour à toutes et à tous, voici l'essentiel de l'actualité de ce jeudi 3 septembre sur Radio Grand Lac. Agriculture d'abord, les fortes chaleurs et la sécheresse de cet été commencent à se faire sentir sur les étals. Au marché de Rungis, l'un des principaux centres de distribution alimentaire en France, les producteurs font état de récoltes fortement diminuées. C'est notamment le cas pour les tomates, certaines exploitations enregistrent jusqu'à 40 à 50% de pertes et certaines variétés ont quasiment disparu. Conséquence, moins de choix et des prix qui progressent. Certains grossistes doivent aussi se tourner davantage vers l'étranger, notamment la Turquie ou encore la Pologne pour compléter les approvisionnements français. Et les professionnels redoutent déjà les conséquences de la météo estivale sur les récoltes d'automne et d'hiver. La ministre de l'Agriculture doit annoncer un dispositif d'aide aux agriculteurs. À l'international, l'Europe durcit le ton face à Moscou. L'Union européenne accuse la Russie d'être derrière l'envoi début août d'un drone chargé d'explosifs sur l'aéroport allemand de Leipzig. Bruxelles évoque un possible acte de terrorisme soutenu par un État. L'Allemagne a annoncé des mesures de rétorsion. La France, quant à elle, a convoqué le chargé d'affaires russe à Paris et souhaite également renforcer les sanctions européennes contre la Russie. Moscou dénonce de son côté des accusations absurdes et menace de répondre à cette escalade. À Paris, le président de l'association LGBT+, Flag, a été violemment agressé samedi dernier. Le suspect a été mis en examen pour violences aggravées et vol, puis placé sous contrôle judiciaire. Il lui est notamment interdit de se rendre dans certains quartiers de la capitale et de contacter la victime. Et puis la rentrée universitaire coûte toujours plus cher. Selon le baromètre de la FAGE, un étudiant non boursier doit désormais prévoir plus de 3200 euros pour sa rentrée et ses dépenses courantes. C'est un nouveau record. Le logement reste le premier poste de dépense avec une moyenne de 637 euros par mois. La FAGE alerte également sur les difficultés alimentaires. Selon l'organisation étudiante, un étudiant sur cinq ne mange pas toujours à sa faim. Et puis côté politique, François Hollande assure qu'il n'est pas candidat à ce stade à la présidentielle de 2027. Mais l'ancien chef de l'État affirme qu'il n'y aura selon lui qu'un seul candidat issu de la gauche social-démocrate. Il donne rendez-vous en décembre pour faire le point sur la situation politique.
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1: En Savoie, 4 jeunes blessés dans un accident à Entrelac. Le drame s'est produit dans la nuit de mardi à mercredi vers 23h sur la route de Saint-Giraud. Pour une raison qui reste à déterminer, une voiture transportant 4 jeunes âgés de 18 à 20 ans a quitté la chaussée. Les secours ont dû désincarcérer l'une des victimes restée prisonnière de l'habitacle. 2 jeunes ont été grièvement blessés et évacués vers les CHU de Grenoble, Annecy et également Chambéry. Une enquête doit permettre de préciser les circonstances de cet accident. À Albertville, le procès de l'affaire de corruption à la prison d'Eton se poursuit. 5 prévenus comparaissent devant le tribunal correctionnel. Samy Reboa, détenu présenté comme le personnage central du dossier, ainsi que 3 anciens surveillants pénitentiaires et une ex-policière. Au premier jour d'audience, plusieurs prévenus ont reconnu une partie des faits. Une ancienne surveillante a notamment admis avoir introduit des stupéfiants en détention contre de l'argent. L'ex-policière est quant à elle accusée d'avoir transmis des informations confidentielles. Samy Reboa reconnaît des escroqueries commises depuis sa cellule, mais conteste notamment avoir participé à un trafic de stupéfiants et minimise l'effet de corruption. Le procès doit permettre de déterminer les responsabilités de chacun dans ce vaste dossier. Face aux fortes chaleurs, les collèges savoyards vont devoir s'adapter. Le département annonce un programme de travaux sur les 5 prochaines années pour améliorer le confort des élèves, notamment pendant les périodes de chaleur. Priorité sera donnée aux établissements les plus exposés, notamment aux salles orientées plein sud et aux espaces utilisés pour les examens. Côté sport, la team Chambé s'apprête à retrouver la compétition. Chambéry débutera sa saison de Star League vendredi soir au Phare face au Paris Saint-Germain. Saint-Germain avant d'attaquer également la Ligue européenne. Un calendrier particulièrement dense attend les Savoyards avec des rencontres tous les 3 jours. Et en montagne, les stations veulent accélérer leur transition. L'Association nationale des maires des stations de montagne a défini plusieurs priorités. Développer les mobilités durables, encourager la rénovation des logements, limiter les nouvelles résidences de tourisme et mieux valoriser la montagne toute l'année. Un futur baromètre doit également permettre aux stations de mesurer leurs progrès en matière d'énergie, de mobilité

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0: Pour cette journée de jeudi, le temps sera bien ensoleillé du matin jusqu'au soir sur le territoire aixois, mais également chambérien, avec des températures qui avoisinent déjà les 17 degrés ce matin autour du lac du Bourget. Et on attend jusqu'à 30 degrés cet après-midi du côté de Chambéry et d'Aix-les-Bains. Voilà pour vos prévisions météo. Très belle journée à l'écoute du Grand Bain de la vie locale.

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1: Il est l'heure de votre horoscope en ce jeudi 3 septembre sur Radio Grand Lac et nous commençons avec nos amis les béliers. Une matinée dynamique s'annonce avec l'envie de faire avancer les choses sans attendre. Attention toutefois à ne pas confondre vitesse et précipitation. Les taureaux, vous aurez besoin de calme pour bien démarrer la journée et vous le trouverez en vous concentrant sur l'essentiel. Côté cœur, un petit geste fera beaucoup d'effet. Les gémeaux, les échanges seront au cœur de votre matinée. Une conversation pourrait débloquer une situation, votre curiosité vous ouvre une porte, à vous de la pousser. Les cancers, vous démarrez la journée avec une belle intuition, alors faites-lui confiance. Au travail comme à la maison, privilégiez la douceur plutôt que les explications interminables. Les lions, vous aurez envie de prendre les commandes et aujourd'hui on vous écoutera volontiers. Profitez-en pour lancer une idée qui vous tient à cœur. Les vierges, votre sens de l'organisation vous permet de garder une longueur d'avance dès le matin. Une bonne nouvelle pourrait venir confirmer que vos efforts portent leurs fruits. Les balances, vous chercherez l'équilibre, mais quelqu'un pourrait vous pousser à prendre position. Ne cherchez pas systématiquement à faire plaisir à tout le monde. Les scorpions, une matinée intense avec une décision à prendre, une vérité à regarder en face. Votre détermination sera votre meilleur atout. Les sagittaires, vous aurez envie de mouvement et de nouveautés et la journée pourrait justement vous réserver une petite surprise, un message ou une proposition mérite toute votre attention. Les capricornes, vous avancez tranquillement mais sûrement avec le sens des priorités. Côté finances, mieux vaut réfléchir deux fois avant une dépense impulsive. Les Verseaux, une idée originale pourrait bien faire son chemin ce matin, alors ne la gardez pas pour vous. En amour, laissez un peu de place à l'imprévu. Et nous terminons avec nos amis les poissons. Votre sensibilité sera particulièrement fine et vous permettra de comprendre ce que les autres ne disent pas. Prenez néanmoins un peu de temps, notamment pour vous, avant de vous occuper de tout le monde.
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1: Très bon jeudi, merci à vous d'être branchés sur Radio Grand Lac. Maxime pour vous accompagner comme chaque matin avec votre question du jour. Et ce matin justement c'est une question cinéma. Quel est le nom du film sorti en avril 2026 qui retrace une partie de la vie de Michael Jackson? Réponse A, Michael. Réponse B, King of Pop. Réponse C, This Is It. Ou réponse D, Thriller. Vous pouvez dès à présent jouer avec nous hein, sur la page Facebook de Radio Grand Lac en message privé en nous envoyant comme d'habitude ABC ou D. La bonne réponse, elle arrivera évidemment juste après votre chanson du jour. Mais voici avant tout cela votre éphéméride.
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1: En ce jeudi 3 septembre, bonne fête aux Grégoire ainsi qu'aux Grégory. Votre dicton du jour, orage de septembre, neige de décembre. Du côté de votre chanson du jour, on remonte le temps au mardi 3 septembre 1996. Ce jour-là, les Fugees étaient au sommet des charts français avec leur tube Killing Me Softly. Et c'est pour cela qu'on va se l'écouter ce matin dans le grand bain de la vie locale avant de se retrouver ensemble pour la réponse à notre question du jour juste après.

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1: Les Fugees avec Killing Me Softly dans les souvenirs des années 90 sur Radio Grand Lac. Merci d'être avec moi en cette si belle matinée de jeudi. On est reparti pour la réponse à notre question du jour qui, je rappelle, est une question cinéma. Quel est le nom du film sorti en avril 2026 qui retrace une partie de la vie de Michael Jackson? Réponse A, Michael. Réponse B, King of Pop. Réponse C, This Is It. Ou réponse D, Thriller? Et bien évidemment, la bonne réponse est la réponse A, Michael. Et c'est un joli 64% de bonnes réponses ce matin. Un grand bravo à vous toutes et vous tous. Et il est à noter que c'est Jafar Jackson, le neveu de Michael Jackson, qui incarne son oncle à l'âge adulte dans ce film. Voilà donc pour votre question du jour. On se retrouvera demain, vendredi, pour la toute dernière de la semaine. Et quant à moi, j'ai plus qu'à vous souhaiter une excellente matinée à l'écoute du Grand Bain de la vie locale.
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1: Bonjour à toutes et à tous, voici l'essentiel de l'actualité de ce jeudi 3 septembre sur Radio Grand Lac. Agriculture d'abord, les fortes chaleurs et la sécheresse de cet été commencent à se faire sentir sur les étals. Au marché de Rungis, l'un des principaux centres de distribution alimentaire en France, les producteurs font état de récoltes fortement diminuées. C'est notamment le cas pour les tomates, certaines exploitations enregistrent jusqu'à 40 à 50% de pertes et certaines variétés ont quasiment disparu. Conséquence, moins de choix et des prix qui progressent. Certains grossistes doivent aussi se tourner davantage vers l'étranger, notamment la Turquie ou encore la Pologne, pour compléter les approvisionnements français. Et les professionnels redoutent déjà les conséquences de la météo estivale sur les récoltes d'automne et d'hiver. La ministre de l'Agriculture doit annoncer un dispositif d'aide aux agriculteurs. À l'international, l'Europe durcit le ton face à Moscou. L'Union européenne accuse la Russie d'être derrière l'envoi début août d'un drone chargé d'explosifs sur l'aéroport allemand de Leipzig. Bruxelles évoque un possible acte de terrorisme soutenu par un État. L'Allemagne a annoncé des mesures de rétorsion. La France, quant à elle, a convoqué le chargé d'affaires russe à Paris et souhaite également renforcer les sanctions européennes contre la Russie. Moscou dénonce de son côté des accusations absurde et menace de répondre à cette escalade. À Paris, le président de l'association LGBT+, Flag, a été violemment agressé samedi dernier. Le suspect a été mis en examen pour violences aggravées et vol, puis placé sous contrôle judiciaire. Il lui est notamment interdit de se rendre dans certains quartiers de la capitale et de contacter la victime. Et puis la rentrée universitaire coûte toujours plus cher. Selon le baromètre de la FAGE, un étudiant non boursier doit désormais prévoir plus de 3200 euros pour sa rentrée et ses dépenses courantes. C'est un nouveau record. Le logement reste le premier poste de dépense avec une moyenne de 637 euros par mois. La FAGE alerte également sur les difficultés alimentaires. Selon l'organisation étudiante, un étudiant sur cinq ne mange pas toujours à sa faim. Et puis côté politique, François Hollande assure qu'il n'est pas candidat à ce stade à la présidentielle de 2027. Mais l'ancien chef de l'État affirme qu'il n'y aura selon lui qu'un seul candidat issu de la gauche social-démocrate. Il donne rendez-vous en décembre pour faire le point sur la situation politique.
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1: En Savoie, 4 jeunes blessés dans un accident à Entrelac. Le drame s'est produit dans la nuit de mardi à mercredi vers 23h sur la route de Saint-Giraud. Pour une raison qui reste à déterminer, une voiture transportant 4 jeunes âgés de 18 à 20 ans a quitté la chaussée. Les secours ont dû désincarcérer l'une des victimes restée prisonnière de l'habitacle. 2 jeunes ont été grièvement blessés et évacués vers les CHU de Grenoble, Annecy et également Chambéry. Une enquête doit permettre de préciser les circonstances de cet accident. À Albertville, le procès de l'affaire de corruption à la prison d'Eton se poursuit. 5 prévenus comparaissent devant le tribunal correctionnel. Samy Reboa,

0: dans ce vaste dossier. Face aux fortes chaleurs, les collèges savoyards vont devoir s'adapter. Le département annonce un programme de travaux sur les 5 prochaines années pour améliorer le confort des élèves, notamment pendant les périodes de chaleur. Priorité sera donnée aux établissements les plus exposés, notamment aux salles orientées plein sud et aux espaces utilisés pour les examens. Côté sport, la team Chambé s'apprête à retrouver la compétition. Chambéry débutera sa saison de Star League vendredi soir au Phare face au Paris Saint-Germain avant d'attaquer également la Ligue Européenne. Un calendrier particulièrement dense attend les Savoyards avec des rencontres tous les 3 jours. Et en montagne, les stations veulent accélérer leur transition. L'Association nationale des maires des stations de montagne a défini plusieurs priorités. Développer les mobilités durables, encourager la rénovation des logements, limiter les nouvelles résidences de tourisme et mieux valoriser la montagne toute l'année. Un futur baromètre doit également permettre aux stations de mesurer leur progrès en matière d'énergie, de mobilité ou encore de sensibilisation. Et l'agenda avec nos partenaires, dimanche 6 septembre à partir de 10h, rendez-vous du côté de la salle de l'Ébène à la Biolle pour Run and Replay, une course familiale et conviviale organisée par Réannecy. Les bénéfices seront reversés à Réannecy pour améliorer l'accompagnement des patients et également de leurs proches en soins critiques et contribuer à la formation du personnel soignant. Et puis ce vendredi à 21h, la commune de Challes-les-Eaux, nouveau partenaire de Radio Grand Lac, vous donne rendez-vous à la base de loisirs du plan d'eau pour son feu d'artifice. L'accès est libre.
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0: Pour cette journée de jeudi, le temps sera bien ensoleillé du matin jusqu'au soir sur le territoire aixois, mais également chambérien, avec des températures qui avoisinent déjà les 17 degrés ce matin autour du lac du Bourget. Et on attend jusqu'à 30 degrés cet après-midi du côté de Chambéry et d'Aix-les-Bains. Voilà pour vos prévisions météo. Très belle journée à l'écoute du Grand Bain de la vie locale.
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1: Bonjour à toutes et à tous, voici l'essentiel de l'actualité de ce jeudi 3 septembre sur Radio Grand Lac. Agriculture d'abord, les fortes chaleurs et la sécheresse de cet été commencent à se faire sentir sur les étals. Au marché de Rungis, l'un des principaux centres de distribution alimentaire en France, les producteurs font état de récoltes fortement diminuées. C'est notamment le cas pour les tomates. Certaines exploitations enregistrent jusqu'à 40 à 50% de pertes et certaines variétés ont quasiment disparu. Conséquence, moins de choix et des prix qui progressent. Certains grossistes doivent aussi se tourner davantage vers l'étranger, notamment la Turquie ou encore la Pologne pour compléter les approvisionnements français. Et les professionnels redoutent déjà les conséquences de la météo estivale sur les récoltes d'automne et d'hiver. La ministre de l'Agriculture doit annoncer un dispositif d'aide aux agriculteurs. À l'international, l'Europe durcit le ton face à Moscou. L'Union européenne accuse la Russie d'être derrière l'envoi début août d'un drone chargé d'explosifs sur l'aéroport allemand de Leipzig. Bruxelles évoque un possible acte de terrorisme soutenu par un État. L'Allemagne a annoncé des mesures de rétorsion. La France, quant à elle, a convoqué le chargé d'affaires russe à Paris et souhaite également renforcer les sanctions européennes contre la Russie. Moscou dénonce de son côté des accusations absurde et menace de répondre à cette escalade. À Paris, le président de l'association LGBT+, Flag, a été violemment agressé samedi dernier. Le suspect a été mis en examen pour violences aggravées et vol, puis placé sous contrôle judiciaire. Il lui est notamment interdit de se rendre dans certains quartiers de la capitale et de contacter la victime. Et puis la rentrée universitaire coûte toujours plus cher. Selon le baromètre de la FAGE, un étudiant non boursier doit désormais prévoir plus de 3200 euros pour sa rentrée et ses dépenses courantes. C'est un nouveau record. Le logement reste le premier poste de dépense avec une moyenne de 637 euros par mois. La FAGE alerte également sur les difficultés alimentaires. Selon l'organisation étudiante, un étudiant sur cinq ne mange pas toujours à sa faim. Et puis côté politique, François Hollande assure qu'il n'est pas candidat à ce stade à la présidentielle de 2027. Mais l'ancien chef de l'État affirme qu'il n'y aura selon lui qu'un seul candidat issu de la gauche social-démocrate. Il donne rendez-vous en décembre pour faire le point sur la situation politique.
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1: En Savoie, 4 jeunes blessés dans un accident à Entrelac. Le drame s'est produit dans la nuit de mardi à mercredi vers 23h sur la route de Saint-Giraud. Pour une raison qui reste à déterminer, une voiture transportant 4 jeunes âgés de 18 à 20 ans a quitté la chaussée. Les secours ont dû désincarcérer l'une des victimes restée prisonnière de l'habitacle. 2 jeunes ont été grièvement blessés et évacués vers les CHU de Grenoble, Annecy et également Chambéry. Une enquête doit permettre de préciser les circonstances de cet accident. À Albertville, le procès de l'affaire de corruption à la prison d'Eton se poursuit. 5 prévenus comparaissent devant le tribunal correctionnel. Samy Reboa, détenu présenté comme le personnage central du dossier, ainsi que 3 anciens surveillants pénitentiaires et une ex-policière. Au premier jour d'audience, plusieurs prévenus ont reconnu une partie des faits. Une ancienne surveillante a notamment admis avoir introduit des stupéfiants en détention contre de l'argent. L'ex-policière est quant à elle accusée d'avoir transmis des informations confidentielles. Samy Reboa reconnaît des escroqueries commises depuis sa cellule, mais conteste notamment avoir participé à un trafic de stupéfiants et minimise l'effet de corruption. Le procès doit permettre de déterminer les responsabilités de chacun dans ce vaste dossier. Face aux fortes chaleurs, les collèges savoyards vont devoir s'adapter. Le département annonce un programme de travaux sur les 5 prochaines années pour améliorer le confort des élèves, notamment pendant les périodes de chaleur. Priorité sera donnée aux établissements les plus exposés, notamment aux salles orientées plein sud et aux espaces utilisés pour les examens. Côté sport, la team Chambé s'apprête à retrouver la compétition. Chambéry débutera sa saison de Star League vendredi soir au Phare face au Paris Saint-Germain. Saint-Germain avant d'attaquer également la Ligue européenne. Un calendrier particulièrement dense attend les Savoyards avec des rencontres tous les 3 jours. Et en montagne, les stations veulent accélérer leur transition. L'Association nationale des maires des stations de montagne a défini plusieurs priorités. Développer les mobilités durables, encourager la rénovation des logements, limiter les nouvelles résidences de tourisme et mieux valoriser la montagne toute l'année. Un futur baromètre doit également permettre aux stations de mesurer leur progrès en matière d'énergie, de mobilité ou encore de sensibilisation. Et l'agenda avec nos partenaires dimanche 6 septembre à partir

0: Pour cette journée de jeudi, le temps sera bien ensoleillé du matin jusqu'au soir sur le territoire aixois, mais également chambérien, avec des températures qui avoisinent déjà les 17 degrés ce matin autour du lac du Bourget. Et on attend jusqu'à 30 degrés cet après-midi du côté de Chambéry et d'Aix-les-Bains. Voilà pour vos prévisions météo. Très belle journée à l'écoute du Grand Bain de la vie locale.
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1: De retour sur Radio Grand Lac 92.1, quel plaisir de revenir sur saison à Aix-les-Bains pour cette émission. On passe à l'action. Alors, dans un contexte géopolitique où l'énergie est au cœur de tous les sujets, il était évidemment bien normal que pour reprendre les émissions, on passe à l'action. Eh bien, on accueille un chef d'entreprise spécialisé dans le domaine de l'énergie. Et nous avons le plaisir d'accueillir aujourd'hui Grégory Boutillier, directeur général de la société Icar.
2: Bonjour Fabien.
1: Merci Grégory d'être venu. Ça fait plaisir de vous voir sur Radio Grand Lac.
2: Eh ben merci Fabien. Un grand plaisir de vous rejoindre ici.
1: Alors l'idée d'aujourd'hui, Grégory, c'est de parler un petit peu de cette société Icar Énergie. Si je devais la résumer un peu simplement, et ça sera l'occasion justement de développer un peu son activité, je dirais qu'Icar Énergie, c'est un petit Schneider électrique.
2: Oui, un petit. Alors surtout au démarrage, c'était très petit même. Nous, on est une entreprise en fait d'ingénierie. On est né dans le monde de l'automatisme. Éric Barthélémy, le fondateur de la société, en fait, a créé ses armes dans l'industrie. Donc a travaillé dans l'automation et dans l'automatisation. Et en fait, dans ce cadre-là,

0: des rencontres. Vous allez voir qu'Icar Énergie, de toute façon, ça tourne autour de rencontres. Donc les premières rencontres qu'on a eues, c'était avec des architectes et des demandes en fait de clients, un peu atypiques à l'époque. Faut remonter en 2009, où là, il y a quelques enseignes en fait qui ont voulu piloter leur éclairage. Donc dans cette idée, Eric s'est mis à table. Piloter une machine, piloter un éclairage en code, ben c'est la même chose. Ce langage informatique
1: particulier. On vous croit sur parole,
0: ah oui,
1: Grégory. On vous croit
0: aussi,
1: sur parole.
0: Moi aussi, je le crois sur parole. Je ne comprends rien du tout à ce code. Mais chacun son métier, en fait. Eric est très bon là-dedans et il s'est mis à piloter ses éclairages. Et en fait, il a commencé les prémices de cette GTB. La rencontre d'après, c'était avec l'enseigne Kiabi. Et Kiabi, à l'époque, voulait, là on est en 2011, voulait avoir la main sur le pilotage de l'ensemble de ses magasins à distance. Donc on était toujours sur la même dynamique, sur le pilotage d'éclairage, parce qu'il fallait réduire ses consommations. À l'époque, le plus grand poste de consommation, c'était l'éclairage dans un magasin. Okay. Maintenant, ça a changé depuis l'arrivée du LED. Maintenant, c'est la CVC, en fait. Donc chauffage, clim, ventilation qui consomme le plus. Donc, on était sur le pilotage. Ce qu'il fallait savoir, c'est qu'à l'époque, les Kiabi, c'est des boîtes de conserve, en fait. C'est des coques, en fait, en bardage en fer, en métal. Et il n'y a pas beaucoup d'apport naturel en lumière. Donc forcément, réduire un éclairage quand il n'y en a déjà pas de l'extérieur, bon, c'était pas probant. Mais l'idée était là, en fait. Quand je suis arrivé, moi j'étais de l'autre côté de la barrière, j'étais chez Kiabi, en fait, et on était, j'étais à l'époque en responsable maintenance et responsable travaux. On avait cette réflexion qui a émergé à se dire, mais pourquoi on s'arrêterait à l'éclairage? Pourquoi on ne pousserait pas les limites à piloter la CVC? La complexité était là. Donc, on a fait plusieurs réunions avec Eric. L'avantage, c'est qu'Eric, il dit toujours oui. Est-ce que tu peux piloter de la clim? Oui. On saura faire.
1: Mais oui, puisque le codage d'une machine est le même que le codage d'une lumière, que d'une CVC.
0: Exactement. Il faut juste comprendre le mode de fonctionnement de la machine. Donc, on avait fait beaucoup de réunions avec les fabricants pour savoir un peu comment elle fonctionnait, quel apport on pouvait faire en plus. Et tout compte fait, on a grandi en fait avec ce parcours et on a démarré d'un livre blanc et on a commencé à écrire l'histoire en fait ensemble sur les pilotages des magasins.
1: Alors Grégory, juste pour que aussi nos auditrices et auditeurs comprennent, aujourd'hui en termes de budget, par exemple, alors je ne sais pas si on peut citer Kiabi ou simplement une surface, la CVC ça va représenter combien de coûts de fonctionnement, par exemple, pour un magasin de 100 mètres carrés, de 50 mètres carrés, de 1000 mètres carrés. Est-ce qu'on peut comprendre un peu l'enjeu aujourd'hui pour un client qui détiendrait des locaux commerciaux ou des magasins de bricolage, par exemple? Quel serait son enjeu financier?
0: Alors, pour parler de mon expérience, parce que quand j'étais chez Kiabi, on avait la main sur tout, et surtout sur les factures énergétiques, l'enveloppe globale de l'énergie, on était en 2013, on était sur 6 millions.
1: D'accord.
0: À peu près pour l'ensemble des magasins, il y en avait 250. Donc ça, sur ça, en fait, on a commencé les économies d'énergie le jour où le tarif régulé chez nos fournisseurs en fait a changé en 2015. Donc là, on a dû faire de l'achat d'énergie aussi en plus. Et c'est là où les prix ont commencé à flamber et à partir dans des disproportions. Alors, ce qui était complexe à l'origine, c'était de savoir l'économie qu'on allait faire d'année en année. Donc nous, on posait avec le contrôle de gestion les économies qu'on avait faites, mais on parlait en kilowattheure. Donc on avait économisé 37% en kilowattheure, ce qui est énorme.
1: Ben
0: alors,
1: oui.
0: 37%, ça ne représentait pas que la GTB, parce qu'on faisait en fait des remises au concept. Hein, tous les 5 ans, le concept change.
1: GTB, juste Grégory pour...
0: Ah, gestion technique de bâtiment. Vous allez voir, il y a beaucoup de confessions comme ça.
1: Oui, mais je sens,
0: ça,
1: Grégory, qu'il y a une volonté de me renvoyer le type d'échange qu'on a ensemble où j'utilise que des des résumés anglo-saxons dans nos échanges sur la finance. Je sens qu'il y a cette volonté-là.
0: C'est un juste retour.
1: Ouais, je sens qu'il y a cette volonté-là. Donc GTB, c'est gestion technique du bâtiment,
0: ouais,
1: c'est ça?
0: Exactement. En fait, c'est l'automatisme qu'on crée autour de tous les équipements. Donner la main, en fait, aux clients pour piloter chacun des équipements. Et ça, sur site ou à distance. On peut gérer tous les appareils. Maintenant, en fait, l'idée chez Kiabi, pour reprendre le contexte, c'est vrai que quand on a fait des 37% d'économie, c'était dans un mix.
1: Ça, c'est par an, du coup. Sur une année, on arrive à réduire quasiment de 40%.
0: Alors, sur certains, on va faire beaucoup moins parce qu'il y a des gens qui sont eux-mêmes, en fait, à la maison avec de la domotique. Donc, ils connaissent ce milieu-là, ce milieu un peu particulier où on fait joujou avec son téléphone ou sa tablette et on pilote les consommations. Donc ceux-là vont faire le même dans leur magasin, ils auront moins d'économies. Par contre, sur d'autres, en fait, où c'est le commerce qui est la priorité, bah là, on va venir et on va apporter des vraies économies. Sur certains sites, on a même été jusque 70% parce qu'on s'amusait à piloter l'éclairage. Et l'éclairage était gradable. Donc en fait, l'économie d'énergie, ça peut être très gros, ça peut être très petit. Tout vient en fait de la culture que l'occupant a.
1: Oui, bien sûr.
0: Après, c'est vrai que l'économie d'énergie, en 2015, quand on s'est posé et qu'on a fait l'état des lieux avec mon directeur technique de l'époque, c'était complexe à mettre en avant devant un contrôle de gestion. Lui, c'est la facture, il regarde les euros. Nous, on regardait les kilowatts. Et quand on mixait les deux, en fait, il me disait, mais en fait, on n'a rien économisé, on paye plus cher l'énergie. Alors là, il a fallu qu'on reparte dans le bureau, qu'on se repose les bonnes questions et qu'on dise, mais oui, l'électron, en fait, est plus cher. Donc, on a repris nos calculs en lui disant, mais si on avait consommé la même chose, c'était 71 gigas à l'époque, si on avait consommé la même chose en 2015, combien on aurait payé? Et là, l'écart, il était de 3 millions.
1: Sur 6 millions de dépenses pour Kaby.
0: Oui.
1: Ah oui.
0: Mais les prix ont flambé, en fait, l'énergie. Dès qu'il y a des contextes géopolitiques, de toute façon, l'énergie, elle flambe. C'est les postes où on est payeur.
1: Alors, et du coup, c'est parce que qu'on se dise les choses très clairement aujourd'hui, tous les chefs d'entreprise, je pense que je peux me permettre de le dire comme ça, mais tous les chefs d'entreprise cherchent à avoir la productivité, la marge la plus élevée possible pour la même qualité de service. Mmh. Et donc là, ce que vous êtes quand même en train de nous dire, Grégory, c'est que dans votre secteur d'activité, ce que vous faites, vous êtes capable d'aller gratter quelques points d'EBITDA. Allez, fallait bien que je vous en fasse une. Gratter quelques points de marge sans rien changer à la qualité de la prestation ou de l'expérience client dans un magasin, en ayant simplement une gestion fine de l'énergie, et je vais peut-être même me permettre de le dire, en finalement, on ne la gaspillant pas, cette énergie.
0: C'est surtout ça. En fait, l'énergie la moins chère, c'est celle qu'on ne consomme pas. En fait, on est parti dans cette logique-là. Nous, on met beaucoup de capteurs, en fait, qui sont là pour surveiller le confort. Parce que la priorité, en fait, pour nos clients, c'est le confort. Le confort du client, le confort du collaborateur, qui sont parfois pas les mêmes. Et la complexité, elle est là, parce qu'on va travailler dans un bâtiment qui est vivant, un bâtiment qui a une typologie complètement différente avec son voisin, qui ont des secteurs d'activité complètement différents. Donc, chaque magasin, on doit le repenser. On doit le comprendre, on doit l'analyser, et on doit essayer de gérer au mieux. Donc, la température de confort est hyper importante, parce que vous allez chez un Kiabi, vous allez essayer des maillots de bain pour cet été. S'il fait 15 degrés, vous n'allez peut-être pas vous changer.
1: C'est pas faux, oui.
0: C'est exactement ça, en fait.
1: C'est pas faux. Je me risque de me sentir dans un léger inconfort.
0: Ah oui. Donc, l'importance, elle est là, c'est de trouver le bon confort avec les exigences aussi des sièges, parce qu'on a une imposition réglementaire derrière. Il faut économiser 40% en 2030. Ça, c'est une économie qui sera regardée à la loupe, en fait, par le gouvernement. Il y a une loi, ça s'appelle le décret tertiaire. Tous les bâtiments de plus de 1000 m² vont être assujettis à cette loi, à ce décret. Il ne s'arrête pas là, parce que dans les années futures, en fait, tous les 10 ans, il va falloir baisser de 10%. Donc, atteindre en 2050 60% d'économie d'énergie par rapport à une année de référence. L'année de référence, c'était 2010-2020. On a encore laissé le choix, justement, à choisir l'année la plus énergivore pour pouvoir atteindre ces économies. Mais c'est un vrai exercice, en fait. Quand je disais 37% pour Kiabi, et là, ils sont dans les 40%, la première étape est faite. Maintenant, on a déjà en ligne de mire, en fait, les autres étapes. Parce qu'on a 10 ans. 10 ans, c'est très court.
1: Ah bah bien sûr, à l'échelle d'une entreprise, évidemment.
0: Il y a surtout des investissements à faire qui peuvent être très coûteux, très chers. Donc, faut regarder à la loupe, en fait, chaque bâtiment pour savoir vers quelle orientation on va aller.
1: Ah, moi, ce que j'aime dans ce discours, même si, évidemment, je connais l'entreprise, mais j'ai toujours plaisir à vous réécouter en parler, c'est ce côté vertueux de dire « je vais économiser de l'énergie mm-hmm. ». Mais je vais quand même m'assurer que cette économie d'énergie ne se fasse pas au détriment de l'expérience client, ce que vous avez appelé le confort et moi ce que j'appelle l'expérience client, parce qu'au final, l'idée, c'est pas de gagner d'un côté et de perdre de l'autre. Exactement. Évidemment, si c'est pour gagner 50%, 3 millions d'euros de BE, d'excédent brut d'exploitation, et puis derrière, perdre 15 millions d'euros de chiffre d'affaires, ça n'a pas de sens. Et donc, du coup, comment vous faites pour rentrer dans un bâtiment et s'assurer que ce bâtiment va, lorsqu'il va vivre, parce que si je reprends vos mots, va vivre dans les bonnes conditions. Comment vous faites pour trouver les bons ajustements? Comment on arrive à trouver la température de confort pour un, parce que chaque bâtiment est différent. Exactement. Vous avez dit Kiabi, c'est des boîtes de sardines. Mm-hmm. Vous n'avez pas tout à fait dit ça, mais je dis comme ça. Il y a des bâtiments qui sont très bien isolés énergétiquement, d'autres qui ont plus ou moins de luminosité, en pente, en hauteur. Comment on arrive à trouver justement le bon équilibre pour chaque bâtiment? C'est presque du sur-mesure, non?
0: C'est du sur-mesure. En fait, on se rend compte que même dans une enseigne, on reprend toujours Kiabi par exemple, dans la même enseigne, les bâtiments sont totalement différents parce que la coque est différente. Il y a parfois des magasins isolés qui sont assujettis au vent ou aux déperditions thermiques. Bah, lui, il va avoir un comportement en fait complètement différent par rapport à quelqu'un qui est coincé entre deux autres magasins dans un retail park. Donc en fait, la compréhension du bâtiment, elle est importante. Alors avec les capteurs qu'on met, il est facile de redessiner un jumeau numérique pour savoir le comportement du site. C'est ce qu'on s'évertue à faire avec nos logiciels en fait. Nous, les suivis des dépenses énergétiques, elles sont en top 10 minutes, comme Enedis. Donc on suit l'évolution des températures intérieures et extérieures. On fait même du prédictif. On sait aussi estimer quel temps il fera dans 3 jours. Et savoir anticiper justement les démarrages de climatisation, de chauffage, et on ajuste au mieux. Le but, la ligne de mire, c'est consommer moins, consommer mieux.
1: Okay.
0: Et en fait, dans cette idée, nous, on a grandi en fait avec nos clients. On parle avec eux, on échange beaucoup. La complexité, c'était la compréhension du site. Donc pour ça, on a notre équipe d'énergie manager qui va aller se spécialiser et passer leur diplôme pour devenir auditeur énergétique. Le but, ça va être de répondre aussi à une autre demande réglementaire sur les audits énergétiques des grandes sociétés. Tous les 4 ans, ils doivent faire cette campagne de renouvellement d'audit. Et tout compte fait, ça va nous amener une culture aussi sur la compréhension du bâtiment. Parce qu'on va étudier les déperditions thermiques, on va étudier les isolants, on va proposer des scénarios en fait, qui vont atteindre certaines performances énergétiques, mais tout ça par rapport à leur coque, à leur conception bâtimentaire. Ça sera une arme aussi pour aller se battre au niveau des propriétaires, parce que souvent en fait, les magasins sont loués. Et là, la complexité, c'est de dire à son propriétaire, mais je vis dans une passoire énergétique, comment je peux faire pour économiser de l'énergie ? Kiabi a mis la meilleure volonté du monde en fait à changer ses matériels de climatisation. Ils sont optimisés, on peut pas aller au-dessus. Les éclairages, c'est du LED, ils consomment 36 watts, on peut pas aller en dessous, sinon on y va avec une frontale. Enfin voilà, l'intérieur, tout est géré. Maintenant, en fait, la déperdition, c'est le point en fait le plus important. Donc, est-ce que le bailleur va rénover sa coque ? Est-ce qu'il va isoler mieux pour éviter toutes ces déperditions ? Et il est là l'enjeu, en fait, c'est de créer justement le lien avec le bailleur pour que justement la rénovation énergétique soit globale, pour atteindre une certaine performance énergétique. On le voit avec les nouveaux bâtiments, la RE 2020 qui est sortie, elle impose des choses. Donc dans les constructions neuves, en fait, on se rend compte que les bâtiments sont beaucoup mieux isolés, beaucoup moins de pertes, et on peut faire des choses très très belles.
1: C'est un métier qui est finalement très intéressant parce que il y a du code, hein, y a de l'informatique, il y a du logiciel, hein, parce qu'on comprend que la force d'Icar, c'est cette capacité à piloter à distance via un logiciel de fonction, la température, l'éclairage. Et en même temps, c'est un métier qui est aussi très lié à l'architecture d'un bâtiment. Mm-hmm. C'est comme vous l'expliquez, cette capacité à bien comprendre et faire le lien entre les deux pour justement arriver à satisfaire les obligations réglementaires et puis surtout finalement à ne pas gaspiller de l'énergie dont effectivement on pourrait avoir plus ou moins de difficultés à avoir dans les prochaines semaines, mois ou années. Grégory, si vous le voulez bien, on va prendre une pause musicale et on reviendra juste après pour discuter, pour échanger et réfléchir ensemble sur justement cette notion d'économie d'énergie et comment Icar y travaille avec efficacité depuis un petit moment.
0: À tout de suite. Plaisir.

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3: De retour sur Radio Grand Lac 92.1 après une pause musicale et nous sommes toujours avec Grégory Boutillier, directeur général de la société Icar Énergie basée à Chalon-sur-Saône. Merci d'être resté Grégory.
4: Avec grand plaisir.
3: Bon, en même temps, on avait fermé la porte comme d'habitude.
4: C'est ça.
3: Pour ne pas permettre à nos invités de s'enfuir, même si évidemment ils n'avaient pas envie de partir. Alors Grégory, moi, ce que je retiens de cette première partie, c'est que Icar a cette capacité à traiter l'intégralité de la chaîne de valeur du sujet énergétique. Parce que si on fait un rapide résumé, on a la phase d'audit, qu'on pourrait qualifier la phase de diagnostic. Les équipes d'Icar viennent chez vous, regardent la qualité des matériaux, regardent la structure de votre bâtiment et vont en tirer des conclusions sur le caractère perméable, imperméable à l'énergie. Ensuite, va venir le moment où on va monitorer tout ça, le régler, faire les ajustements qu'il faut et toujours à distance, au plus proche de votre consommation, de votre confort et surtout de votre coût. Et il y a d'autres phases encore qui est capable de couvrir Icar, parce que derrière, une fois qu'on a toutes ces informations, Grégory, derrière le fait qu'on a fait gagner et réduire notre consommation, il y a des choses qu'on peut faire en plus, et ça, c'est aussi une spécialité d'Icar.
4: Oui, exactement. En fait, le parcours, il se décompose à peu près en 6 briques. Nous, on appelle ça toujours ces 6 fameuses briques vers la transition énergétique. Alors, la première, on en a parlé, hein, c'est l'étude technique, en fait. Alors, les audits réglementaires ou non, parce qu'il arrive aussi qu'il y a des sociétés qui ne sont pas assujetties aux audits. Donc là, on va s'en cantonner à une simple étude technique, qui est totalement gratuite, mais elle montre déjà les économies de la GTB. Nous, on est capable d'estimer, à partir des lectures de courbes d'Enedis, de se dire, le talon de nuit, on peut le baisser à X kWh, donc on fait l'estimative du réduit de nuit, et on va corriger les pointes la journée, parce que la GTB va le prendre en charge. Donc on sait déjà lui estimer l'économie minimum qu'il va faire en posant une GTB. Ça, c'est l'étape numéro 1. Après, on passe au monitoring, comme vous l'avez très bien dit. Donc ça, on a créé notre propre EMS, en fait, notre Energy Management System. Allez, on traduit notre système de management de l'énergie. Alors, il y a beaucoup de mots anglais, moi aussi j'en ai, hein, EBE, EBITDA.
3: Je sais que vous êtes au courant, Grégory.
4: Et après, donc, une fois qu'on a mis en lumière justement ces consommations d'énergie, la GTB vient piloter ces consommations et là, on devient acteur. Donc, c'est très bien, c'est une première étape, on va faire les premières économies, on va éviter de dépenser. Donc, les économies sont sur les factures et on les voit diminuer. Derrière, en fait, il y a une équipe qui gère tout ça, c'est nos Energy Managers. Donc ça, c'est encore une équipe qui vient, donc encore une brique qui a été créée, parce qu'il y avait certains clients qui n'avaient pas les ressources en interne. Donc ils voulaient sous-traiter cette partie-là. On a mis à disposition nos Energy Managers, nos filles, parce qu'ils sont trois, et ils sont trois filles à piloter quotidiennement, en fait, ces logiciels. Et après, derrière, eh ben, il y a toute cette performance énergétique qui va graviter derrière leur action. Et il y a une nouvelle brique qui est apparue, c'est l'effacement. Donc on parle de divers mots, c'est la flexibilité électrique, l'effacement. RTE produit beaucoup d'électricité dans la journée. Mais c'est fort en fait en début de période. Par exemple, entre 9h et 10h, il y a des grands pics. Hein, tout le monde allume son PC, on allume tous nos machines. Enfin voilà, il y a le gros pic qui commence, c'est souvent entre 8h et 10h. Après, ça redescend toute la journée et ça recommence en fait le soir. RTE nous envoie une alerte en disant, bah tiens, à 19h la veille, attention, demain, en fait, on va avoir un pic entre 9h et 10h. Nous, les GTB, elles ont l'ordre, en fait, qui leur arrive en disant, on va décaler les consommations, mais il y a un warning. On va aller voir la température de confort qui est à l'intérieur du bâtiment. Si c'est possible, eh ben, on va décaler ces consommations de chauffage, clim et ventilation. Le fait de pouvoir décaler ces consommations, c'est valorisé par le réseau.
3: D'accord.
4: Parce qu'on a effacé ces fameuses pointes, des rallumages de centrales, enfin voilà, tout ce...
3: Oui, vous leur avez rendu un service, parce qu'à un instant T de raison, vous leur avez permis de ne pas saturer un réseau.
4: Exactement, et bien c'est valorisé. Donc il y a plusieurs types d'effacement, on parle là de l'effacement justement sur les systèmes de clim, il y a aussi un autre effacement sur le photovoltaïque. Éviter de remettre du photovoltaïque sur le réseau, là où il y a déjà des fortes productions, ça a du sens en fait. On ne peut pas surcharger le réseau, sinon on va éviter des blackouts comme il y a pu avoir en Espagne. Donc pouvoir moduler aussi ces choses-là, bah, c'est grâce à la GTB. On va orienter vers du stockage de batteries, on va forcer les équipements de CVC à surconsommer pendant ces périodes-là. Par exemple, un truc complètement hallucinant, mais si on forçait la consommation d'une climatisation parce qu'il y a une tension dans le réseau un dimanche dans un magasin fermé, c'est valorisé. Parce qu'on a su justement ajuster sur le réseau.
3: Et si suite à l'audit énergétique, on s'est rendu compte qu'on pouvait améliorer le caractère imperméable ou le caractère, en tout cas, mieux protégé et mieux conservateur de l'énergie, on pourrait même s'assurer que le lundi, on aurait moins besoin de consommer d'énergie parce qu'on aurait fait chauffer, refroidir le bâtiment le dimanche et que là, l'énergie serait restée.
4: Exactement, oui. Ouais, oui. Nous, ça nous arrive en fait de démarrer les systèmes de climatisation avant même que le personnel arrive pour qu'ils atteignent une température de confort. L'heure est en heure creuse. Bah, on va aller chercher ces heures en fait pour consommer plus à moins cher. Que pendant la période où ils vont payer très cher.
3: Moi, je reste toujours assez halluciné par les chiffres que vous annoncez, Grégory. Et effectivement, c'est quand même des chiffres qui sont majeurs. Et en plus, quand vous preniez l'exemple de Kiabi, on comprend que Kiabi n'avait pas forcément fait, n'avait pas pu faire, parce qu'ils n'étaient pas propriétaires de tous leurs actifs, les travaux nécessaires pour avoir une meilleure opacité énergétique. Mais ça veut dire que probablement un magasin aujourd'hui pourrait monter jusqu'à bien plus que 50% d'économie d'énergie avait la bonne structure en termes de bâtiment.
4: Exactement. Ouais. C'est la base de l'audit énergétique, hein, créer ces scénarios qui vont sur la coque, qui vont sur le photovoltaïque, qui vont sur l'étude thermique. Enfin, c'est vraiment une très grosse étude en fait, qui est faite. L'audit énergétique couvre beaucoup de choses. On va proposer des scénarios en fait, hein, pour obtenir la performance énergétique la plus faible possible. Donc, ça peut être une pose de photovoltaïque, ça peut être de l'éolien, ça peut être tous les cas de figure.
3: Tout en même temps, des fois. C'est-à-dire, il y a fois une éolienne et un panneau. Je vous charriais, je vois la scène d'une terrasse d'un restaurant ou par exemple d'un KFC au hasard et vous avez une éolienne, un panneau solaire. Bon, bref, c'était juste pour sourire.
4: Pour rebondir, KFC, parce que Kiabi, on n'est pas monoclient non plus. On a d'autres clients avec des activités totalement différentes. Hein. On a des concessionnaires automobiles, donc là, bah, c'est une autre réflexion aussi à apporter. On a des hôpitaux, des maisons de retraite. Alors là, c'est encore autre chose, justement, mais le confort, c'est toujours la base, en fait. Il faut être là pour apporter du confort et savoir utiliser, en fait, la meilleure consommation possible au meilleur prix.
3: Bien sûr.
4: Et là, c'est toute l'importance, en fait, de notre métier et être là autour de nos clients et écouter aussi les petites idées qui sont là, qui émergent. Alors, on parle beaucoup avec un de nos clients qui est Energy Manager, par exemple, Arnaud Florent, pour le citer, d'Electrodépôt, qui nous amène aussi, il nous pousse dans nos retranchements. L'avantage, en fait, quand on est chez Icar, c'est qu'on développe, en fait, notre solution.
3: Oui, Eric ne dit jamais non.
4: Non. Non.
3: La preuve, il dit toujours oui. Il dit toujours oui.
4: C'est ça. Et non, mais on s'est mis à table pour comprendre en fait le mécanisme de fonctionnement d'une climatisation. Alors, c'est des gros groupes de climatisation, on appelle ça un rooftop, hein. C'est une pièce quand même assez énorme. Et pouvoir utiliser le système de ventilation pour déstratifier. Donc, déstratifier, c'est enlever l'air chaud pour le rejeter à l'extérieur quand il fait chaud l'été.
3: Okay.
4: Ou à contrario, pendant l'hiver, bah, c'est de fermer toutes les vannes pour recycler le chauffage qui a déjà lieu pour chauffer plus vite. On économise. Le but, il est là, en fait. Donc, déstratifier l'été, c'était aussi une idée. Donc là, on se met à table avec les fabricants pour avoir l'accès, justement, à cette petite ligne d'écriture. On appelle ça une table d'échange. On va aller pointer, justement, ce petit curseur au bon endroit pour piloter, en fait, les éléments qu'il faut. Et ça, Eric, bah, il va coder en fait pour actionner ce système. On appelle ça la déstratification.
3: D'accord.
4: Mais ça ne s'arrête jamais en fait. Hein. Quand on est avec une GTB, justement, on voit le champ des possibles et il ne s'arrête jamais. La dernière chose, pas plus tard qu'il y a deux jours, on était en réunion et on a vu l'intérêt en fait de l'achat dynamique d'énergie. Alors, pourquoi l'achat?
3: Alors, c'est quoi l'achat dynamique d'énergie, Grégory?
4: On pourrait acheter de l'énergie, en fait, toutes les 15 minutes. On le fait pas. En particulier, on signe pendant 2 ans, on est tranquille, on se dit, bon, bah, ça y est, j'ai signé au plus bas, je suis tranquille pendant 2 ans. Seulement 2 ans après, bah, même combat, l'énergie a augmenté, bon, on se reprend une douloureuse. Là, l'achat dynamique, en fait, ça serait acheter toutes les 15 minutes. Mais l'idée, en fait, ça serait aussi de garder la GTB pour acheter au tarif le plus bas. Donc, on va jouer avec les consommations, jouer à acheter et surconsommer pendant que le prix est très bas. Voire même, à certaines périodes, il peut être négatif.
3: Oui, parce que personne n'en veut et qu'il faut s'en débarrasser parce que ça a un coût de le stocker.
4: Ouais, garder en tête, en fait, l'image du dimanche où on doit surconsommer parce que, bah, il faut alléger le réseau. Mais cette idée, elle est là, il faut la pousser, il faut la comprendre. Et bon, là, on l'a eu en tête il y a deux jours, donc on va se mettre sur le sujet et puis essayer de regarder, en fait, combien ça pourrait apporter à nos clients. Parce que la promesse, en fait, qui a été mise sur la table il y a deux jours, c'était qu'un client a économisé 36 000 euros sur une année. Donc, on se doit de comprendre, en fait, comment ça fonctionne pour proposer à nos clients, justement, ce type d'opération. À nous de jouer, maintenant. Donc, on va aller revoir Eric, il va dire oui.
3: On va revoir Eric, il va dire oui, c'est un des mots forts de cette émission. Et du coup, Grégory, par rapport à votre expérience sur le marché de l'énergie, qu'est-ce qui fait qu'aujourd'hui, on se pose autant de questions sur la gestion énergétique d'un bâtiment? Qu'est-ce qui fait qu'aujourd'hui, on en vient à analyser les cycles, mm-hmm. On en vient à analyser les moments exacts où on va consommer? Qu'est-ce qui nous amène à avoir cette réflexion j'ai envie de dire, millimétrée, chirurgicale?
4: Alors, on va revenir un peu dans l'historique, c'est 2020. 2020, il s'est passé quoi? Il y a eu le Covid. Et le Covid, en fait, a changé la face un petit peu de l'énergie. En fait, juste après, il y a des décrets qui sont sortis. Le décret tertiaire, c'était le premier, on en discutait tout à l'heure, cette fameuse économie à 40, 50 et 60 %. Ça, c'est acté, et c'était à la sortie Covid. Derrière, il y a eu un deuxième décret, c'était le décret BACS. Alors, BACS, c'est Building Automation, enfin, je vous passerai les mots, mais c'est en fait le pilotage de la CVC.
3: Je note tous les mots, Grégory, pour pouvoir vous renvoyer la balle le moment venu.
4: Je sais que ça va revenir. Mais derrière, en fait, ouais, cette obligation, elle a mis en lumière, en fait, notre métier. Au début, en fait, avant 2020, on était un peu des hurluberlus, on était perchés, on faisait des trucs de fou avec un ordinateur. L'énergie était pas chère, donc en fait c'était une petite ligne dans le budget et personne n'y prêtait attention. De toute façon, dans les grands groupes, l'énergie est payée comment? La facture arrive à la compta, elle est bappée, signée, le technique il le voit même pas. Après 2020, en fait, le technique a été mêlé un petit peu à tout ça en disant on a doublé notre ligne énergétique, on comprend pas. Et oui, vous l'avez vu arriver parce que vous l'avez vu en facture. Donc là maintenant, ils sont tous mis à table et à dire mais comment on peut piloter ça? Donc réduire en fait cet impact de coût sur une ligne de charge, c'était hyper important, surtout que maintenant ça part dans la démesure. Donc on a souvent en fait des acheteurs maintenant qui sont à table pour négocier aussi sur les contrats de GTB. On a le technique et on a les utilisateurs. Et tous en fait autour de la table, on vient discuter. Le but en fait c'est un seul, c'est commun, hein, c'est réduire l'énergie, réduire une ligne de charge. Alors oui, il y a du job, mais c'est vrai que maintenant, tout le monde est attentif parce qu'on est acteur. C'est ça qui a changé la face, en fait, de notre vie, c'est que avant, on était des payeurs, on subissait nos factures. Même chez nous, hein, moi le premier, j'ai installé une domotique à la maison parce que je vois les capacités d'une GTB, moi, je pilote les climatisations avec mon téléphone. Alors, bon, une fois le cordonnier, il est bien chaussé. Mais bon, c'est addictif en fait. Et là maintenant, tous nos clients qui ont pris la main sur les GTB, ils voient le champ des possibles qui ne s'arrête jamais. Donc on grandit avec eux, on continue. Et c'est ce qui est beau dans notre métier, c'est qu'on redébarre une copie blanche en fait avec chaque client. Et on écrit une nouvelle aventure. Et c'est ça qui nous anime en fait, c'est le côté humain qu'il y a derrière qui fait grandir tout le monde.
3: Ah, c'est très intéressant. Alors l'aventure humaine, elle est clairement très très intéressante aussi, hein. Et puis on la sent à travers cette fameuse chanson qui va sortir du coup à la fin de l'année. Eric a dit oui. On l'attend avec impatience. Futur blockbuster. Ce qui est très intéressant aussi, c'est cette capacité que vous avez à avoir de l'information qualifiée sur la consommation énergétique. Et puis après, effectivement, c'est ce travail vertueux autour de finalement, je vais faire des économies, mais et puis du coup là, c'est un financier qui parle. Mais dans nos métiers, quand on parle de faire des économies, on imagine toujours des licenciements, moins de papier à la photocopieuse, le café qui est désormais payant pour les collaborateurs, la cantine qui est moins généreuse, etc. On imagine rarement finalement simplement, vous aurez le même confort. On va juste faire un tout petit peu plus attention au moment où on consomme la chose sans que ça change grand-chose pour vous. Et finalement, c'est très vertueux parce que on va de toute façon, et on a pu le voir et on a pu l'expliciter dans ces émissions radio, vers en tout cas des moments un peu plus compliqués économiquement. Et c'est intéressant de voir qu'il y a des solutions. Mmh. Qui n'aboutissent pas à quelque chose de désagréable pour ni les consommateurs ni les employés. Non. Et ça, c'est quand même quelque chose de très important à souligner. Moi, j'ai une dernière question pour vous, Grégory. Mmh. Vous êtes plusieurs acteurs sur le marché de cette GTB. Pourquoi un chef d'entreprise qui aurait un entrepôt du bricolage au hasard, eh bien, il déciderait de choisir Icar et pas une autre société?
4: Parce qu'on a fait une belle chanson, Eric a dit oui.
3: Exactement.
4: En fait, on est plus sur une offre en fait globale. Quand on vient chez nous, c'est un peu la différence qu'on a voulu marquer avec les autres acteurs, hein, qu'on connaît très bien, on se côtoie régulièrement dans les salons ou les réunions, parce qu'on se retrouve souvent en frontal avec eux, en dernière ligne. Mais ce qui est important, c'est de se différencier. C'est d'apporter du service complémentaire. Donc c'est d'écouter en fait nos clients et quels besoins ils ont. Parfois, ils ont besoin de... On parlait des 6 briques tout à l'heure, ils ont besoin de 2 ou 3 briques. Le tout, c'est de l'écouter, son besoin, en fait, il faut y répondre. Alors, d'avoir proposé cette palette, en fait, et cet éventail de solutions pour lui apporter vraiment une offre globale, en fait, sur l'énergie, là, jusque maintenant, personne ne le fait. On est bien content de pouvoir le proposer à nos clients.
3: Eh bien, écoutez, Grégory, c'est très clair. Merci encore d'être venu de Chalon-sur-Saône pour nous parler de ce marché passionnant de la gestion de l'énergie qui est clairement en plein milieu de l'actualité, qui nous concerne tous. Merci aussi pour avoir partagé la stratégie de l'entreprise.
4: Avec plaisir.
3: Et pour nous avoir expliqué l'évolution réglementaire de ce secteur-là. En résumé, pour répondre à notre auditeur chef d'entreprise de l'entrepôt du bricolage, eh bien, il faut choisir Icar, puisque Icar offre une vision globale de la question de l'économie d'énergie, du diagnostic jusqu'à la réalisation de la préconisation jusqu'à son exécution. Il peut même aller au-delà en essayant de trouver des solutions alternatives pour se positionner sur des gains complémentaires.
4: Très bien résumé.
3: Merci beaucoup Grégory, c'était
4: merci,
3: Grégory Boutillier, Fabien Giroux en direct de Radio Grand Lac 92.1 et je vous dis à 15 jours, dans 15 jours.

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2: Eh ben bonjour chers auditeurs, ravi de vous retrouver après cette pause estivale. J'espère que vous avez passé un bel été. Et savez-vous qu'on se retrouve pour la 5e saison? Voilà, et la 66e émission, j'aime bien, il y a des chiffres des fois comme ça qui sont sympathiques. Alors, la nature et vous, voilà, ça fait 5 ans que vous l'écoutez, merci de votre fidélité. Et c'est un moment pour découvrir les bienfaits de la nature sur notre santé, ses mystères et ses interactions. Et depuis la nuit des temps, la nature nous émerveille, nous inspire. Mais alors, comment sommes-nous en interaction avec le vivant autour de nous? Et pour en parler aujourd'hui, nous sommes en direct dans le studio avec Laetitia Decicot. Bonjour Laetitia.
3: Bonjour.
2: Je vais vous la présenter dans quelques instants. Alors, peut-être que pendant cette pause estivale, vous avez eu des fois l'occasion de marcher pieds nus en forêt, sur l'herbe ou dans le sable. Et en fait, savez-vous que le fait de marcher pieds nus nous met donc directement en contact avec la Terre, et on appelle ça le earthing. Earth, la Terre, et thing, bon, le fait de marcher pieds nus. Et ça a des réels bienfaits. En fait, vous savez, on branche bien maintenant, on parle bien de la prise terre. Eh bien, nous, notre corps, eh bien, il est fait d'eau, de minéraux, et il est conducteur d'électricité, et il a aussi besoin de se rebrancher à la prise terre. Donc, le fait de marcher pieds nus a des réels bienfaits sur notre santé. En fait, à la surface de la Terre, de notre planète, il y a un champ électromagnétique, hein, des fréquences électromagnétiques qu'on appelle la résonance de Schumann, et qui est à peu près 8 Hz, qui correspond à la fréquence de méditation. Et donc, en fait, on se met en contact avec cette fréquence en étant pieds nus, on se remet en contact. Et l'université de Tel Aviv aurait mis en avant, enfin, met une supposition en avant que les cellules primordiales, donc à partir de l'apparition de la vie sur Terre, se seraient synchronisées avec cette fréquence de Schumann. Et les cellules primordiales, c'est quand même nous, notre vie. Donc, ça veut dire qu'il y a une sorte de synchronisation du cycle. Et on sait que nous sommes cycles, nous respectons les cycles de la Lune, notre corps réagit aussi à la Lune. Donc, il y a une interaction à ce niveau-là. Mais il y a différentes façons de pouvoir avoir tous ces bénéfices, parce que le fait de marcher pieds nus, effectivement, ça a un impact sur le sommeil, le stress, peut-être aussi sur des douleurs physiques. Mais il y a d'autres techniques. Et cette autre technique s'appelle, entre autres, la magnétothérapie avec donc des aimants. Et nous sommes donc en direct avec Laetitia Decicot, qui est magnétothérapeute, mais aussi praticienne en massage crâno-sacré, ici donc à Aix-les-Bains, c'est une aixoise. Et Laetitia anime aussi des formations, voilà, à la fois pour les praticiens et pour les particuliers au niveau des aimants. Et déjà, il y a quand même un lien à la nature. Quand je présente mes invités, il y a toujours ce temps d'échange en amont, savoir quel était leur lien à la nature plus jeune. Et bon, Laetitia, c'était vraiment le soleil, la lumière. Et je trouve que ça fait bien résonance justement avec cette notion de magnétothérapie qui sont quand même toutes ces ondes en fait. Alors Laetitia, comme pour chacun de mes invités, la première question... Que représente, que signifie la nature pour vous?
3: Alors, déjà, première chose, je voulais te remercier de cette magnifique introduction à la magnétothérapie, parce que c'est exactement cette entrée que j'ai également et qui fait que je suis autant passionnée par cette pratique. Donc, effectivement, la nature, pour moi, je la vois en fait à travers tout. C'est-à-dire, limiter même la nature à une définition, j'ai du mal dans le sens où on est nature nous-mêmes. Comme en fait vous venez de le dire, on se promène, on est en fait dans la nature et notre corps est en résonance avec. Et donc en fait nos cycles, nos fonctionnements, nos pensées, nos émotions, tout est en résonance en fait avec la nature. Et je peux pas dire, surtout quand on voit le corps à travers la magnétothérapie, que du coup il y a une séparation à un niveau quelconque. Donc je vis la nature moi-même en fait au quotidien, et c'est ce que je transmets en fait aux personnes aussi que j'accompagne, c'est en fait d'avoir ce regard et de se dire ok, mon corps, comment est-ce qu'il va fonctionner, quel est son besoin primordial justement, vous évoquiez les cellules primordiales tout à l'heure, c'est exactement ça. Et quand on regarde ça, on est dans les cycles et on a déjà la nature dans sa compréhension et dans son quotidien en fait. Et on comprend que tout ce qu'on fait, c'est toujours en lien avec.
2: Ouais.
3: très beau.
2: Et donc, comment présenter, donc là c'était juste une petite introduction par rapport à la résonance de Schumann, mais comment présenter la magnétothérapie, comment ça fonctionne, qu'est-ce que c'est exactement, pourquoi les aimants, enfin je vous laisse, voilà. Qu'est-ce que la magnétothérapie?
3: Alors, la magnétothérapie, déjà si on va sur juste le mot magnétothérapie, donc c'est la thérapie par les aimants. Voilà, première définition vraiment très très simple, mais par contre c'est beaucoup plus que ça pour moi. C'est-à-dire que concrètement, en fait, on va dire que la technique est simple parce qu'on vient mettre des aimants sur le corps. Par contre, après, derrière, elle va venir s'appuyer sur ce qu'on a dans le corps, en fait, qui est la magnétite. Notre corps, comme je le disais tout à l'heure, et comme on l'évoquait, n'est ni plus ni moins que la reproduction de la nature, de ce qui existe dans le sol, dans l'air, dans l'eau. Et donc, en fait, quand on vient stimuler la magnétite naturelle que l'on a dans

0: D'accord. Et alors, il y a différents types d'aimants. Comment ça se passe? À quel endroit on les met? Pour quelles raisons on va les utiliser?
1: Alors oui, tout à fait. Il y a différents types d'aimants. Alors quand on est en séance, c'est ce qu'on va utiliser en fait dans une pratique, que ce soit particulier ou professionnel, ce sont des aimants néodymes. Ça, c'est ce qui va faire en fait, c'est l'aimant le plus fort, c'est celui qu'on va appeler l'aimant permanent. Après, la terre mère a très bien fait les choses puisque beaucoup connaissent la magnétite dans sa version brute parce qu'elle est produite par la terre en fait à la base. L'aimant est produit par la terre. Vous la retrouvez principalement en fait dans les roches magnétiques volcaniques. Ce sont des roches magnétiques. Et donc en fait après le constat c'était de se dire ok bon bah le souci c'est que la roche elle est énorme pour son pouvoir de son impact sur le corps. Et il aurait fallu des blocs qu'on peut pas déplacer. Donc en fait l'homme quand il a découvert ça il s'est dit ok est-ce qu'on peut du coup aller faire quelque chose de plus petit qu'on peut emmener avec soi et qui permette d'avoir un impact sur le corps au même niveau que si on était au milieu de grosses roches du coup qui sont riches en fer justement magnétite. Et c'est là que l'aimant néodyme en fait est apparu. Donc après pour venir vraiment faire son choix, moi je pars toujours de la terre mère parce que du coup il y a quelque chose de magnifique que la terre a fait, ce sont les moki, c'est dans sa version la plus naturelle. Ce sont des pierres qui sont polarisées qu'on retrouve dans le désert de l'Utah. Donc ça, c'est, ça fait partie de, pour moi de ma magnétothérapie. Il y a toujours cette référence-là. Après, il y a la magnétite qu'on va retrouver dans les aimants qui ne sont pas néodymes, qui sont des aimants non polarisés d'ailleurs. C'est la première utilisation qui va faire la relaxation. Et ensuite, on va avoir des aimants qui vont être polarisés, qui vont être néodymes. Donc on commence en général sur les aimants polarisés avec la ferrite qui est très très très faible en fait en puissance, qui convient bien pour des enfants. Et ensuite, on va venir pouvoir monter en puissance. Et donc, la taille de l'aimant va jouer, la puissance à laquelle il est polarisé. Et en fait, sa rémanescence va jouer. Et donc, après, on vient voir le corps de la personne, à quel niveau il est compatible, sur quelle puissance pour que la personne soit bien. Mmh. Donc, après, c'est tout un jeu de trouver, justement. Alors, aujourd'hui, voilà, j'ai plus l'habitude. Donc, j'arrive à orienter les personnes. Mais c'est vrai que c'est là, en fait, quand on pratique la magnétothérapie, même pour soi, à domicile, parce que moi, j'adore ce côté autonomie et c'est ce que je veux transmettre aux personnes qu'elles puissent pratiquer chez elles. Donc, en fait, je leur apprends cette lecture-là, de dire, OK, bon, bah, comment vous fonctionnez, vous? À quoi vous réagissez? On peut faire des petits tests avec les aimants qui permettent de voir un peu aussi comment le corps réagit dans l'instant. Et de là, on peut se dire, d'accord, moi, je pars sur telle puissance, telle typologie.
0: Mais alors, ce qui veut dire que la façon dont sont fabriqués les aimants, c'est avec différentes sortes de pierres et différentes, puisque vous parliez du fer, de la magnétite. Donc, si moi je prends une roche volcanique en me baladant comme ça, est-ce que du coup ça va agir, par exemple? Ou est-ce que, non mais comme vous parliez de ça, ou si je me trouve en montagne à plus de 2000 mètres d'altitude, donc là où on commence à voir les pierriers et tout ça, est-ce que il y a quelque chose qui joue? Est-ce que déjà là ça agit sur le corps ou il y a besoin vraiment d'une, ce que vous étiez en train de dire par rapport à la puissance des aimants, de type de pierre? Enfin voilà, qu'est-ce qui...
1: Eh bien, votre remarque est tout à fait juste, c'est-à-dire qu'effectivement, on profite des bienfaits des aimants à tous les niveaux, quels qu'ils soient. Je ne peux pas dire qu'en fait, parce que du coup, c'est pas à une forte puissance, on n'aura pas de bienfaits. On en aura, mais sur des sphères différentes. Donc après, c'est quelle est la problématique dont j'ai besoin pour venir se dire est-ce que j'ai besoin vraiment de l'aimant classé thérapeutique qui est l'aimant néodyme ou est-ce que du coup moi je vais rester sur de la ferrite ou sur un aimant non polarisé. Donc en fait oui tout à fait quand on vient prendre une roche, d'ailleurs une roche volcanique et d'ailleurs dans la lithothérapie c'est utilisé hein, parce que c'est ce qu'on vient appeler aussi des pierres d'ancrage. Ces pierres viennent justement tout de suite, c'est ça la magnétothérapie dans son premier effet, c'est l'effet ancrage retour à soi. Donc, quand on vient prendre une roche dans sa version brute, on a déjà au moins ce côté-là. Mmh. Et après, du coup, ben, quand on veut vraiment avoir un impact sur quelque chose de plus ciblé ou si on a quelque chose qui traîne depuis un moment et qu'on n'en voit pas le bout, c'est sûr que ça ne va pas suffire.
0: Mais alors, vous dites, parce que voilà, quand on remet les pieds à la terre, on peut se dire, d'un point de vue imagé, on comprend tout de suite qu'on peut, enfin, on peut percevoir en tout cas tout de suite qu'on s'ancre. Mmh. Ok, on a de la magnétite en eau. J'imagine que la plupart des personnes voient comment fonctionne un aimant, que ça attire voilà, l'autre polarité, etc.

0: Donc le fait de prendre, j'essaie de réexpliquer autrement
1: tout à fait.
0: Pour être sûr, voilà. Le fait de prendre ou d'avoir les aimants, ça va attirer et replacer dans le bon ordre les petites magnétites qu'on a à l'intérieur de nous.
1: Voilà.
0: C'est ça. Et j'imagine que si on a mal, je sais pas, on a des maux de tête ou on a mal au genou ou je sais pas où, ou des problèmes d'estomac ou quoi, c'est qu'il y a des endroits où c'est pas dans le bon ordre et qu'il faut le mettre à cet endroit-là et pour que ça se réorganise.
1: Exactement.
0: Ah.
1: Exactement, c'est ça.
0: Je sais pas.
1: En fait, l'aimant thérapeutique, quand on n'est plus sur l'aimant brut nature ou qu'on n'est pas sur l'aimant non polarisé, quand on vient vraiment sur l'aimant néodyme, c'est vraiment là la différence. Ce que vous venez de décrire, en fait, c'est typique de l'aimant néodyme. C'est-à-dire qu'on va avoir un côté nord, un côté sud, qu'il va y avoir une façon de le poser sur le corps, parce que le corps a ses polarités, donc on doit respecter, en fait, de quel côté je mets le nord, de quel côté je mets le sud. Et notamment, par exemple, une des poses les plus simples où on voit vraiment comment ça fonctionne, on se dit, bon, bah voilà, j'ai mal à mon genou. On imagine, on a fait une chute, il y a un hématome qui est en train de se faire. Et donc, du coup, en fait, il faut venir faire circuler. Ça, c'est l'exemple même où on vient comprendre l'effet de circulation. Donc, on va mettre deux aimants de chaque côté de son genou, avec un côté nord, côté peau, et l'autre, ça va être l'aimant côté sud, côté peau. Ça va venir créer, en fait, ce champ magnétique. Et le genou est encapsulé dans ce champ magnétique, puisqu'on a mis l'aimant de part et d'autre de son genou. Et donc, par rapport à ça, l'effet de circulation par la stimulation des cristaux de magnétite fait qu'en fait, du coup, ça aide à résorber très nettement et que ça vient permettre, ça soutient le corps dans ce dont il a besoin. Le corps a besoin de résorber. Il a besoin d'évacuer. Il va avoir besoin de venir ramener les minéraux pour cicatriser, réparer ce qui a été endommagé. Parce que ce qui dit hématome, c'est qu'à un moment, il y a quand même quelque chose qui s'est aussi fissuré. Et donc, du coup, par rapport à ça, on va avoir un effet de cicatrisation, un effet de résorbation, enfin, si on peut le dire comme ça, voilà, où ça vient résorber. Et donc, du coup, la zone est rendue... En fait, c'est comme si on créait une zone... comment dire ? Il y a des mots, je ne peux pas les utiliser, parce que c'est vrai qu'après, des fois, moi, dans mon image, j'ai des... Voilà, j'allais dire mot guérison, mais en fait, on ne guérit pas avec un aimant. Mais on crée une zone particulière de circulation qui permet au corps de venir remettre en place ses systèmes à lui, de réparation. Et le corps fait ce dont il a besoin, rien que quand on crée ce mouvement-là. Mmh. Donc ça, c'est une des poses les plus courantes, en fait, je dirais, celle d'encapsuler une zone. On fait nord, sud, sur la zone. C'est la première que je recommande en magnétothérapie.
0: Mmh. Mais... Comment j'essaie de comprendre? Ok, cellule primordiale qui s'harmonisait avec la magnétite, avec la résonance de Schumann. Après, on a plein de minéraux à l'intérieur de nous. Pourquoi ce serait pas autre chose? Pourquoi c'est celle-là? Après, bon, j'ai une autre vision. On parlait du soleil. Je veux dire, le soleil, il y a du fer, justement. On a du fer dans le sang. Est-ce que ça nous met en lien avec le soleil? Enfin, vous voyez, pourquoi ce serait pas finalement d'autres pierres? Pourquoi c'est la magnétite?
1: Parce qu'en fait, la magnétite, c'est celle qui permet en fait que l'on peut attirer les minéraux. Alors, la magnétite, comment dire? Si vous imaginez un minéral quelconque, du sodium, vous n'avez pas moyen de le déplacer en fait par attraction. Alors que le fer, dans le corps, lui, peut être déplacé par attraction. Et c'est ça l'intérêt de la pratique, c'est d'utiliser une des ressources minérales du corps qui peut être déplacée par attraction et qui, par en fait, effet boule de neige, vient emmener dans son circuit, dans son déplacement, les autres minéraux. Et d'ailleurs, ça, c'est une des choses, c'est que moi, je pratique vraiment la magnétothérapie et j'appelle ça, en fait, on peut dire ces boosters ou ces pratiques associées. Parce que, par exemple, un corps... qui a besoin de, par exemple, on prend l'exemple de la cicatrisation. On sait que pour cicatriser, il faut qu'il y ait des nutriments. Donc effectivement, on ne peut pas faire l'impasse sur les autres nutriments. On ne peut pas dire je prends que du fer et je m'occupe que du fer. Donc du coup, si on vient prendre des nutriments nécessaires au corps pour du coup être décarencé et qu'on vient mettre des aimants derrière, en déplaçant l'aimant, on vient faire déplacer les minéraux que l'on a consommés et on vient les amener sur la bonne zone.
0: C'est magique.
1: Exactement.
0: En fait, on revient... Mais c'est pour ça qu'on revient à la base du fonctionnement de la nature. Et c'est pour ça que voilà, c'était l'intérêt de vous inviter dans cette émission. Alors, on va faire une petite pause musicale et on va vous retrouver tout de suite après pour continuer. À tout de suite.
1: À tout de suite.

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8: Et voilà, on se retrouve après cette première partie. Nous sommes donc en direct dans les studios avec Laetitia De Sico, qui est magnétothérapeute et praticienne aussi de massage crânio-sacré à Aix-les-Bains. Et nous évoquions donc l'importance d'utiliser des aimants pour accompagner un mieux-être physique et puis même santé mentale hein, également. Qui est en lien justement avec la nature, puisqu'on retrouve de la magnétite donc dans la nature, et notre corps étant conducteur, il y a tout ce jeu qui se fait. Voilà, c'est ce dont nous évoquons première partie. Laetitia, si on part sur des exemples concrets, par exemple, un patient, enfin, quel type de personnes recevez-vous sur quel type? Voilà, que viennent-ils chercher quand ils viennent chez vous? Quelles sont leurs demandes généralement?
9: Alors, les demandes sont vraiment très variées. Après, il y a des points communs qui reviennent très régulièrement. C'est surtout la fatigue. Ça, c'est un gros point qui reste très compliqué. Et donc, du coup, avec la magnétothérapie, mais il peut y avoir différents types de poses que l'on peut utiliser en ressources pour venir justement stimuler des zones, relancer des parties du corps qui peuvent manquer justement parce que tout n'est que circulation. Donc d'ailleurs en médecine chinoise on parle du qi, et quand on refait circuler le qi, du coup le corps lui justement vient défiger des organes, des zones, et donc quand la circulation revient, en général l'énergie revient. Donc du coup après par rapport à ça, on peut venir mettre les aimants sur les reins, on peut venir mettre les aimants sous les pieds.
8: Alors, parce que tout le monde n'est peut-être pas forcément au courant, quand il y a fatigue, donc ça peut être lié à différents facteurs, dont là, entre autres, avec la magnétothérapie, ça permettrait de faire recirculer. Pourquoi les reins? Pourquoi les pieds?
9: Alors après, là, je vais entrecouper avec mon regard aussi un petit peu en médecine chinoise, parce que pour moi, ça ne fait qu'un, il n'y a pas de pratique dissociée. Donc, les reins, c'est l'origine de la vie. Donc, mettre les aimants sur les reins, et puis en biomagnétisme par couple d'aimants, par exemple, quand une personne, ce que tout à l'heure vous évoquiez aussi, la santé mentale, une personne qui a des idées confuses, on va venir sur les reins en biomagnétisme par couple d'aimants. Donc, du coup, en fait, les aimants aux reins, je dirais que c'est une des poses principales. Quand une personne est fatiguée, il n'y a pas une personne à qui je ne mets pas. Après, au niveau des pieds, pareil, on va retourner en médecine chinoise, mais il y a le rein du rein qui est sous les pieds. Et du coup, ça repue. Enfin, c'est comme si on branchait la personne à 220 volts en fait.
8: Comme le earthing, justement, exactement. Le fait de marcher pieds nus, on active le Indura en fait.
9: Voilà, c'est ça. Donc du coup, ces deux poses-là sont juste excellentes. Donc si on prend des belles puissances, même quelqu'un qui est très fatigué, et d'ailleurs, ceux qui connaissent peut-être un peu la médecine chinoise, il y a même des points de réanimation, des reins sous les pieds. Donc du coup, vraiment, même quand on a besoin, les aimants sous les pieds... Voilà, et puis sur le principe même de la réflexo, quand on connaît un peu la richesse des points sous les pieds, venir avoir des aimants qui couvrent toute la voûte plantaire, c'est juste pépite, quoi. Mmh.
8: D'accord, donc ça refait circuler. Donc ça, c'est pour la fatigue, entre autres, et ça va aller agir sur les... sur la circulation qui est du rein, des reins, mais aussi sur des zones qui vont utiliser plus d'énergie, enfin, qui vont pomper plus d'énergie parce qu'il y a quelque chose qui n'est pas harmonisé.
9: Qui est figé. Ou un organe qui est figé ne va pas remplir son rôle. Et en fait, le fait de recréer du mouvement permet de défiger. C'est la base même du défigement. Et donc, si un organe se relance parce qu'on l'a sorti du figement, mais en fait, il va retrouver son rôle et puis il fait boule de neige, pareil. Ça. Moi, je compare souvent la magnétothérapie en fait à un engrenage. On a une première roue qu'on vient relancer. Dans l'engrenage, ça va emmener la deuxième qui emmène la troisième. Et donc, en fait, c'est pour ça qu'on peut avoir des effets. Moi, il y a des fois des personnes, je suis partie, je me dis, OK, on va partir sur quelque chose de point de départ. Parce que la personne découvre, je vais voir aussi comment son corps réagit. Et en fait, elle me fait des retours la fois d'après où il y a d'autres sphères qui ont bougé. On se dit, ah, super intéressant. Et on voit du coup comment le corps est venu débloquer. Parce qu'en fait, ce qui est marrant, c'est ça que j'adore, c'est qu'en fait, on ne force pas le corps. On lui donne un coup de pouce à un moment sur une zone qu'on a ciblée et qui était figée. Et après, c'est le corps qui, lui, vient décider quelle partie il veut débloquer en premier. Parce que c'est lui qui fait l'engrenage. C'est pas nous, en fait, qui lançons l'engrenage après, derrière.
8: Oui, il sait très bien se débrouiller tout seul.
9: Exactement.
8: Donc ça, pour le sommeil, fatigue... Enfin, j'ai mis les deux ensemble, parce que... Voilà. D'autres, s'il y a des maux, des douleurs articulaires ou des choses comme ça
9: Tout ce qui est douleur, c'est la pose d'encapsulage que j'évoquais tout à l'heure. Donc ça marche très très bien parce que ça vient biaiser en fait le message nerveux. Parce que ça vient aussi quand même sur tout ce qui est système nerveux, mine de rien, parce que les cristaux de magnétite sont fixés justement sur les terminaisons nerveuses. Donc c'est pour ça que c'est une pratique avec laquelle on peut retrouver énormément de sérénité, d'apaisement, parce que quand on vient refaire circuler et que tout repart en fait dans son circuit de base, on bascule en ce qu'on va appeler le parasympathique, c'est-à-dire c'est le système de détente du corps. Et donc du coup, effectivement, j'ai des personnes d'ailleurs qui s'endorment en pause. Donc en fait, on vient vraiment du coup sur tout ce qui va être circulatoire. Donc il y a les douleurs, on vient faire ainsi sur la transmission du message nerveux. Par contre, si on reste sur le côté circulatoire, parce qu'on a utilisé le terme circulation plusieurs fois, j'ai beaucoup de personnes qui ont des problèmes de retour veineux, par exemple. Et rien que de refaire circuler, les douleurs... moi, ça, c'est quelque chose que j'utilise beaucoup, pour être très honnête. Et c'est juste excellent parce que du coup, on a les douleurs en fait, dans les jambes qui passent. Donc, on vient remettre en circulation. Donc, c'est comme s'il n'y avait plus de bouchons en fait, dans la veine.
8: D'accord. Et donc, douleur, fatigue, y aurait-il d'autres domaines d'intervention
9: Alors, il y a une pose que j'affectionne particulièrement, c'est pour les émotions. Parce qu'en fait, il n'y a pas un champ que je n'ai pas trouvé qu'on ne pouvait pas accompagner par les aimants. C'est excellent. Et donc, du coup, les aimants, on peut venir les mettre. Donc, on prend au niveau en fait, du torse et on vient mettre un aimant de chaque côté. C'est comme si c'était sous les bras, un tout petit peu plus bas, au niveau du torse. Et quand on vient mettre ici, donc pareil, il y a un côté nord, un côté sud. Et là, en régulation des émotions, c'est très intéressant.
8: Et parce que là, tout de suite, j'avais des images qui m'arrivaient. Je me disais, tiens, si les gens s'amusent à prendre des aimants comme ça, c'est quand même des aimants particuliers.
9: Faut qu'ils soient polarisés. Voilà. J'ai des personnes, des fois, qui me disent, mais j'ai un aimant sur mon frigo.
8: C'était à ça que je pensais. Je pensais aux magnettes, sur les frigos. Je me suis dit, ça y est, peut-être que les auditeurs vont commencer à prendre leurs magnettes. Et c'est pour ça que je...
9: Non, mais là, ça ne marchera pas, effectivement. Là, non, il faut des aimants polarisés. Enfin, vraiment, pour avoir des effets, c'est les aimants polarisés. Et d'ailleurs, la base de la pratique de magnétothérapie, ce sont des aimants polarisés. Les autres, après, effectivement, on vient se faire du bien quand même, parce que ça circulera toujours. Mais on n'ira pas aussi loin et on ne pourra pas venir activer un champ magnétique dans le corps, parce qu'on ne pourra pas le créer, comme il n'y aura pas d'attirance entre deux polarités. Donc après, par contre, on peut juste les tenir. J'aimais bien l'idée de ce que, en fait, vous avez cité. On prend deux aimants qu'on a dans la main. Pareil, on va mettre un aimant dans le creux de la main, côté nord dans une main et côté sud dans l'autre. Ça, c'est pareil, c'est une pose aussi qu'on peut venir prendre. Et là, ça vient aussi réguler, en fait. C'est comme si, en fait, ça, j'aime bien cette pose parce qu'en termes de ressenti, c'est comme si, en fait, on sentait tout ce qui ne doit pas être à droite qui va à gauche et tout ce qui ne doit pas être à gauche qui va à droite. Il y a une espèce de réalignement, de réajustement. Et on peut sentir les personnes vraiment qui sont très à l'écoute d'elles-mêmes. D'ailleurs, souvent, les empathes le ressentent très fort. Mais ils ressentent, en fait, comme des circulations, en fait, à l'intérieur d'elles-mêmes. Comme si les cristaux, on les sentait vraiment se déplacer du point A au point B. Et cette pose-là est très particulière là-dessus. On peut avoir ce type de ressenti quand on met dans le creux de la main.
8: Donc, en fait, voilà, c'est vraiment hyper accessible pour la vie de tous les jours. Alors, vous proposez des formations pour... bon, il y a les praticiens, mais il y a aussi pour les particuliers. Là, je pense à nos auditeurs, où il y a peut-être dans le lot, il y a des personnes aussi, bien sûr, qui sont praticiennes dans nos auditeurs. Mais comment... ça va être savoir quel aimant choisir, comment l'utiliser, enfin, qu'est-ce que vous proposez dans les formations?
9: Alors, du coup, il y a déjà une formation, parce que moi, j'ai à cœur que ce soit vraiment accessible aussi aux particuliers. Donc, par exemple, il y a une formation que je fais en visioconférence, comme ça, du coup, tout le monde peut être présent. Et là, on est sur les fondamentaux de la magnétothérapie. Et c'est ce que j'évoque souvent, en fait, ne cherchez pas à venir comprendre la magnétothérapie si vous n'avez pas eu les fondamentaux. Parce que si on ne comprend pas déjà le principe de la magnétite dans le corps, l'origine, où est-ce qu'elle est située, comment du coup le corps va déplacer, comment, voilà, on ne va pas pouvoir, en fait, derrière devenir autonome parce qu'on n'aura pas la logique de cette petite... c'est cette micro ressource en fait de magnétite et on va pas savoir comment elle vit et se déplace. Donc ça, c'est un indispensable. Donc là, en général, j'ai lancé en fait un circuit régulier où je fais une fois par mois. Et du coup, on peut venir s'inscrire comme ça sur cette formation là. Et puis après, là, j'ai développé un format en fait d'atelier formation où c'est la magnétothérapie et ses pratiques associées, donc pour les particuliers. Et donc là, ça se fait sur des petites sessions d'une heure. Le but, c'est que ce soit une heure. Après, je compte toujours 1h30 s'il y a des questions, parce que forcément, on est tous curieux après, donc on pose plein de questions. Et là, l'idée, c'est de se dire, OK, dans mon quotidien, quelles sont les meilleures pièces pour une utilisation familiale? Quels vont être les aimants protégés que mes enfants peuvent prendre aussi, par exemple, que je peux utiliser moi aussi sans risque? Et donc, à chaque fois, on évoque aussi quand même les contre-indications, parce que, par exemple, les pacemakers, c'est pas du tout d'aimants. Donc, on vient parler justement ce qui va être nettoyage, entretien des aimants, contre-indications, et on vient voir les différentes pièces dans une pratique, on va dire, ludique, où c'est très léger, où on n'a aucun risque. Donc, il y a ce format-là que j'ai développé. Voilà. Donc là, c'est ce qui est le plus régulier. Après, à savoir que les ateliers, j'adore, c'est venir les faire en cercle privé au domicile des personnes, parce qu'il y a une autre ambiance qui est là et les personnes sont plus à l'aise pour poser des questions. Donc ça, c'est un format que là, je voudrais ouvrir à partir de septembre de façon plus large. Voilà. Et après 2027, d'autres projets qui sont là, justement, un peu plus profonds et plus poussés.
8: Et alors, comment peut-on vous retrouver? Comment on vous cherche sur Internet ou ailleurs?
9: Alors déjà, je reçois pour les séances individuelles sur X-les-mains, forcément. Et puis après, je suis présente sur Facebook et sur Instagram.
8: Donc Laetitia de Sico, un peu plus loin. Vous avez un site Internet, non?
9: Non, site Internet, non. D'accord. Et puis sur Instagram, je crois qu'on va peut-être plutôt me retrouver sous Sphère d'être, qui est vraiment ma communauté.
8: Mais si on tape Laetitia de Sico pour trouver votre numéro de téléphone sur Internet, on le trouve.
9: Oui, j'ai été assez présente sur plusieurs canaux, oui. Puis je suis sur, j'ai une fiche Google aussi, donc voilà, c'est tout simple, on retrouve. Voilà.
8: Très bien. C'était passionnant. Merci beaucoup, Laetitia.
9: Merci à vous, c'était un très grand plaisir de partager ce domaine-là avec vous.
8: Avec grand plaisir. Et nous, chers auditeurs, nous nous retrouvons dans 15 jours. Belle journée.

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2: Il est l'heure de votre programme télé en ce jeudi 3 septembre sur Radio Grand Lac. Sur TF1 à partir de 21h10, le mystère de la chambre jaune. Sur France 2 à 21h10 également, envoyé spécial. Sur France 3, l'âme de fond. Sur Canal Plus de Agency, c'est à partir de 21h06. À 21h06 également sur France 5, dans les pas du mammouth géant. Sur M6 à 21h10, recherche appartement ou maison. Sur Arte à 20h55, les secrets de la Saint-Jean. Sur France 4 à 21h, Respire. Sur LCP, Justice en France. Sur W9 à 21h25, Il n'y a que la vérité qui compte. Sur TMC, Taxi. Sur TFX à 21h10, Lycéenne assassinée. La vérité est dans la tombe. Sur Gulli, Scout toujours. C'est à 21h05. Sur C-Star à 21h10, Au cœur de l'enquête. Sur T18, La French. C'est à 20h55. À 21h10, sur Nouveau 19, La gloire de mon père. Sur TF1 Série Film New York Section Criminelle. Sur L'équipe à 21h10, Running with Divine. Et enfin sur Sister à 21h10 également, 355. Voilà donc pour votre programme télé de ce jeudi soir. Je vous laisse faire votre choix et je vous souhaite par avance une excellente soirée télévision.

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1: Hello tout le monde, comme chaque semaine on se retrouve sur les ondes de Radio Grand Lac pour vos sorties ciné et on débute tout de suite avec un film dramatique intitulé Trois adieux. C'est un film d'Isabelle Coissé. Après une dispute sans importance, Martha et Antonio se séparent. Lui, chef en pleine ascension, se réfugie derrière ses fourneaux. Elle, dans son silence, commence à ressentir quelque chose de plus que de la tristesse. Elle a perdu l'appétit. Quand elle découvre ce que son corps lui dit vraiment, tout prend un tour inattendu. La nourriture un meilleur goût, la musique la touche comme jamais et le désir réveille en elle l'envie de vivre sans peur. On poursuit avec le film La Frappe. Là aussi c'est un film dramatique de Julien Gaspard Oliveri. Enzo a 19 ans et sa sœur Carla 20 ans. Ils se sont livrés eux-mêmes depuis plusieurs années. Quand leur père Anthony est libéré de prison, Enzo voit la promesse fragile d'une famille à reconstruire, contrairement à Carla, pour qui l'idée reste inconcevable. Rattrapé par son passé, Enzo doit se confronter à une vérité qu'il a trop longtemps gardé pour lui. Et attention, c'est un film tout public, mais avec avertissement. Et on termine avec le film La Dernière Patiente. Là aussi, c'est un film dramatique, hein, dis donc. C'est un film tout public en revanche. La veille de son départ à la retraite, Judith, médecin de banlieue, ouvre la porte de son cabinet à Ida, enceinte de 8 mois et en rupture de soins. Confrontée à un système de santé à bout de souffle, Judith accepte d'héberger la jeune femme et s'engage alors dans une nuit où toutes ses convictions de soignante seront mises à l'épreuve. Voilà donc pour vos sorties ciné de la semaine. Je vous laisse faire votre choix et je vous souhaite par avance une excellente séance ciné dans les salles de notre département.
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1: Il est l'heure de votre programme télé en ce jeudi 3 septembre sur Radio Grand Lac, sur TF1 à partir de 21h10, le mystère de la chambre jaune, sur France 2 à 21h10 également, envoyé spécial sur France 3, l'âme de fond, sur Canal+, de Agency, c'est à partir de 21h06, à 21h06 également, sur France 5, dans les pas du mammouth géant, sur M6, à 21h10, recherche appartement ou maison, sur Arte à 20h55, les secrets de la Saint-Jean. Sur France 4 à 21h, Respire. Sur LCP, Justice en France. Sur W9 à 21h25, Il n'y a que la vérité qui compte. Sur TMC, Taxi. Sur TFX à 21h10, Lycéenne assassinée. La vérité est dans la tombe. Sur Gulli, Scoot toujours. C'est à 21h05. Sur C-Star à 21h10, Au cœur de l'enquête. Sur T18, La French. C'est à 20h55. À 21h10, sur Nouveau 19, La gloire de mon père. Sur TF1 série film New York section criminelle. Sur L'équipe à 21h10, Running with Devil. Et enfin sur Sister à 21h10 également, 355. Voilà donc pour votre programme télé de ce jeudi soir. Je vous laisse faire votre choix et je vous souhaite par avance une excellente soirée télévision.
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